0: of course.
1: We do? Mm-hmm. Okay.
0: Yes.
1: All right.
0: You're welcome.
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1: Bonjour, aujourd'hui trois nouveaux mots peu usités du dictionnaire. Le premier est actinie, A-C-T-I-N-I-E. C'est un nom féminin qui vient du grec actis, qui veut dire rayon. C'est un polype ressemblant à une fleur animée. Il a de nombreux tentacules qui permettent de se fixer aux rochers littoraux, que l'on appelle dans le langage courant anémone de mer. Une anémone de mer, comme s'appelle l'Actinia equina, qui est en Méditerranée, près des côtes, celle-ci est rouge et dénommée tomate de mer, car lorsqu'elle est immergée, l'animal rétracte son corps et ses tentacules en boules compactes d'un brun ou d'un rouge brillant. On cite également l'Actina chevaline qui atteint 6 cm de diamètre avec un maximum de 192 tentacules pointus de 2 cm de long. Le deuxième mot est tavelure, T-A-V-E-L-U-R-E. C'est un nom féminin qui a deux significations. Premièrement, c'est l'état d'une surface couverte de taches et désignant également chacune de ces taches. Exemple, tavelure due à l'humidité sur un mur. Ce mot désigne également la maladie de certains arbres fruitiers caractérisés par des taches noires. C'est une maladie cryptogamique qui provient de divers champignons et touchant en particulier les pommiers, les pruniers, les poiriers ou les oliviers, altérant aussi bien les feuilles que le fruit. Ceci est favorisé par des conditions climatiques printanières, fraîches, humides et pluvieuses. Le troisième terme est viduité, V-I-D-I-U-T-E. C'est un nom féminin du latin vidus, qui veut dire veuf. Ce nom désigne une personne veuve. Au figuré, il évoque un état d'abandon et de solitude. On parle aussi d'un état de viduité. Ceci correspond au délai imparti à une femme divorcée ou veuve avant de pouvoir se remarier. C'est en principe un délai de 300 jours après le décès ou l'ordonnance autorisant la résidence séparée en cas de divorce. Ceci afin d'éviter toute confusion sur la paternité d'un enfant à naître. Merci et à demain.
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0: Bonjour les amis, c'est mardi, vous êtes sur Côte Sud FM 90.3 et Côte Sud FM.fr dans cette matinale jusqu'à 10h15 comme tous les matins du lundi au vendredi et rediffusée à 12h. Et bien sûr, dans quelques jours, vous pouvez retrouver cette matinale dans notre onglet podcast sur notre site côtesudfm.fr ainsi que toutes les autres émissions de notre belle station radio. Mardi 9 juin, c'est la Saint-Diane. Ouh là là, oui, Diane, bien connue dans l'histoire, Diane Chasseresse. Ah, ça y est, j'y suis arrivé à le dire parce que c'est un terrain glissant, ce mot chasseresse. Et voilà, donc j'y suis bien arrivé. Donc on va dédier cette journée Côte Sud FM à toutes les Dianes de la terre entière, ainsi qu'à notre invité tout à l'heure, Harold, que l'on retrouvera. On va tout de suite faire un petit coucou à notre ami Claude. Ça va, Claude ?
1: Oui, je vais très bien. Et moi, j'ai besoin de faire un petit coup de chapeau à la Diane qui existe dans notre département. Elle est installée à Sortsosgore, Diane. Elle est à la tête d'un merveilleux magasin qui s'appelle Globetrotter. Et ça fait des années et des années et des années qu'on peut aller dans cette boutique, serait-ce que papoter un petit peu avec elle, parce qu'elle est extrêmement accueillante. Alors, je ne sais pas comment était Diane Chasseresse, mais alors celle-là, elle est d'une gentillesse incroyable.
0: Ça, on se doute que pour aller papoter, ça c'est sûr.
1: C'est sûr que j'étais souvent près d'elle.
0: Pour aller c'est papoter. Clair. Alors on connaît aussi la fameuse ligne de modèle de voiture, la Diane. Hein, ça ah. C'est. Il y a qu'une génération qui se rappelle peut-être de la Diane.
1: Elle
0: la
1: était nôtre. Bien suspendue. Je ne sais pas si. Oui. Je sais pas si la nôtre chez Globetrotter est bien suspendue, mais la Diane de chez Citroën, ah oui. Je crois.
0: C'était Citroën. Était,
1: ouais, était bien suspendu.
0: On suivait les courbes de la route. Au niveau des journées mondiales, aujourd'hui, journée internationale des archives. Eh oui, alors quelles qu'elles soient, les archives municipales, les archives des entreprises, les archives départementales, les archives nationales, toutes sortes, et les vôtres, pourquoi pas, puisque vous avez des archives, vous, personnellement, c'est cette journée internationale. C'est également la journée mondiale de sensibilisation au passage à niveau. Alors soyez prudents, parce qu'il arrive encore à notre... Alors il y a des passages à niveau, il y en a moins qu'avant bien sûr, ils ont été maintenant automatisés, en principe sécurisés, mais soyez prudents parce qu'il arrive quand même qu'il y ait quelques accidents sur les passages à niveau. Vous vous souvenez, pour les plus anciens de nous, ces reportages en noir et blanc, notamment du Tour de France, on voyait le peloton qui arrivait à un passage à niveau, il fallait qu'ils attendent que le train passe, c'est, on aurait dit des moutons et après...
1: Et à l'époque, ils étaient descendus, les barrières étaient descendues à la manivelle oui, par oui. Le garde-barrière.
0: Et oui.
1: Tout ça a bien changé.
0: Et il y avait la petite maison à côté de la barrière avec les bouses souvent, les enfants, la famille du garde-barrière, où c'était une garde-barrière d'ailleurs. Et il y avait cette petite maison coquette en général avec des petites fleurs. C'est également la journée mondiale de l'accréditation. Et oui, des accréditations, on peut en avoir pour des festivals, pour des manifestations, des tas de choses. Vous savez, une accréditation, c'est ce qui vous donne droit à quelque chose. Par exemple, dans un festival, on accrédite des photographes officiellement. Donc, ils ont le droit d'aller au bord de scène ou en backstage pour photographier. Voilà, c'est ce qu'on appelle une accréditation. Météo, fenêtre du studio, ben, ça se lève un peu. Ce matin il faisait un petit peu frisquette. Il fallait se couvrir, un petit peu frisquette et humide, mais bon, je pense que ça va monter un petit peu dans la journée. Alors aujourd'hui on va parler d'un lieu en compagnie d'Harold. Philippe va peut-être nous rejoindre. On va parler de ce lieu dont on a déjà que l'on a déjà évoqué sur Côte Sud FM avec Claude d'ailleurs. C'est ce nom un petit peu de prime abord bizarre, mais on va revenir sur tout ça, Claude. On va parler de la Garageonnière.
1: Et oui. Philippe est un garçon cultivé. C'est un garçon qui aime l'art. C'est un garçon qui aime les jolies choses. Il a un talent fou pour assimiler les deux en même temps. Et à la Garageonnière, qui était au départ la symbolique d'un lieu où il allait entreposer un certain nombre de véhicules et faire venir auprès de lui des associations qui sont toutes axées sur la voiture de collection. Alors elle peut être une voiture de prestige, mais elle peut être aussi une voiture d'il y a quelques années et de rentrer dans la formule collection. C'est un passionné et cet espace est tellement beau. Il est dans la zone industrielle des Deux Pins à Cap-Breton. Il est tellement beau qu'il a pris la décision par passion de coupler de temps en temps ces jolies carrosseries à des expositions, et ça va un petit peu, j'allais dire, dans tous les sens, volontairement. C'est-à-dire qu'on peut y voir des expos de peinture, on peut aussi y voir des sculptures, on peut aussi assister à des... c'est pas vraiment des conférences, ce sont des réunions de groupes, et c'est justement de cela dont on va parler aujourd'hui avec Harold. Il va y avoir le 12 et le 13, ou le 13 et le 14, je pense que c'est le 12, 13 et 14, ce qui donne un jour de plus dans ce que je vous ai exprimé. Il va y avoir une exposition d'un collectif d'artistes qui est régi par le nom Les Pépites Basco-Landaises. Et c'est à ce sujet-là qu'aujourd'hui, Harold Guérin est à nos côtés. Bonjour Harold.
2: Bonjour.
1: Harold, vous allez... Enfin, tu vas, puisque ici, c'est la formule. Il n'y a pas de raison qu'on se vous voie tous les deux, alors qu'on tutoie tous les autres. Tu vas nous exprimer ce que va être ce week-end, à la fin de cette semaine, à la Garageonnière. Qu'est-ce que c'est exactement les pépites basco-landaises ?
2: Alors, les pépites basco-landaises, pour refaire un peu l'historique, la genèse, c'est une rencontre interdisciplinaire de différents corps de métiers. Qui relie les métiers d'art. On a eu l'occasion de se rencontrer il y a 4 ans, puisque en fait on était un petit peu dilués dans le paysage. Et à l'initiative d'une personne, on s'est tous retrouvés à la Villa Sérène pour envisager un collectif de façon à être beaucoup plus représentatif.
1: Avoir plus de force.
2: Voilà, exactement. Il y a un adage qui dit...
1: C'était déjà Alexandra, la personne qui fédérait tout ça ?
2: Non, Alexandra s'occupe de la communication. Elle nous accompagne dans la communication. Mais pour revenir sur l'adage, en fait, ensemble, on va plus vite. Tout seul, on va plus vite.
1: Mais à plusieurs, on va plus loin.
2: Ensemble, on va plus loin. Voilà. Ouais. L'idée de départ, c'est qu'on était tous un peu... c'était très éparse sur le paysage et voilà. L'idée c'était
1: sur le paysage et sur le territoire, je crois.
2: Quand je dis le paysage, c'est surtout le territoire.
1: Oui, alors il y avait le paysage artistique parce que vous êtes tous différents dans vos expressions artistiques, mais également sur les lieux géographiques, vous n'étiez pas du même endroit.
2: Exactement. On se situe entre le 40 et le 64. En fait.
1: C'est ça. Exactement. Voilà.
2: Et la volonté aussi, c'est clairement d'être représentatif des métiers d'exception sur le territoire, de revendiquer et de montrer un savoir-faire local.
1: D'accord. Alors, est-ce que tu peux nous décrire un petit peu ce que va être, après on rentrera dans chacun d'entre eux, je suppose que tu connais les 7 ou 8 personnes qui seront présentes à tes côtés le 12, 13 et 14 juin à la Garageonnière. Est-ce que tu peux nous décrire ce que l'on va pouvoir venir rencontrer comme art ?
2: Alors, tout à fait. Sur le collectif, où on sera 9 en représentation. On a l'habitude de créer 2 événements par an, un à l'automne et un au printemps, en choisissant des lieux emblématiques sur le territoire. C'est pour ça qu'on va parler de la Garageonnière aujourd'hui. La dernière manifestation était à la Villa Sérène. On en fait au Pays Basque aussi. Et dans la représentation, on va avoir du textile, de la mosaïque, des tapissières, du meuble, du vitrail, des créations de vitraux, du tissage, du luminaire, de la sculpture, des enduits décoratifs et on a aussi une ébéniste.
1: D'accord.
2: L'idée, c'est d'intégrer des lieux et de mettre en scène ce lieu à travers nos savoir-faire et de valoriser et le lieu et les exposants.
1: D'accord. Alors ce sera, Harold, ce seront des rencontres que les gens, parce que les gens vont pouvoir voir vos ateliers et peut-être pour certains d'entre vous, vous voir travailler dans l'exercice de votre métier, de votre passion. Mais est-ce qu'il y aura aussi une ou deux conférences pour expliquer? Alors, ces métiers.
2: La conférence, en fait, on ne pourra pas travailler sur place parce que forcément, c'est des métiers un peu particuliers avec des savoir-faire spécifiques. Mm-hmm. Mais par contre, ce genre de manifestation, ça offre l'occasion d'avoir des échanges avec le public et de rentrer vraiment dans le détail de la fabrication.
1: D'accord.
2: Par exemple, en ce qui me concerne, la technique du vitrail, c'est un process qui date du XIIIe siècle mm-hmm. et qui n'a pas véritablement évolué. Donc, en fait, quand le public vient, il voit un résultat final, mais il y a toute la fabrication de ces métiers-là qui, justement, donne l'occasion d'avoir des échanges avec les personnes pendant les manifestations.
1: Alors, il y a toujours, quand on évoque des métiers d'art, il y a, lié aux métiers d'art, un problème souvent de valeur, de coût. Est-ce que tu as conscience que, effectivement, pour le commun des mortels, ceux qui n'ont pas l'habitude de vous rencontrer et d'aller dans les salons d'art dans lesquels on vous découvre, est-ce que tu as conscience que le vitrail peut apparaître comme un objet un peu luxueux, quelque chose qu'il est difficile d'acquérir?
2: Alors, moi, je ne parlerai pas que pour le vitrail, je parlerai pour l'ensemble des techniques qui sont représentées. On parle quand même d'un savoir-faire particulier, unique. Il faut savoir que forcément on est sur du travail à la main, il n'y a pas d'automatisation, il y a un rapport avec le temps dans la fabrication de ces objets et aujourd'hui le temps il est précieux et il est précieux pour tout le monde, on s'en rend bien compte, donc le temps aujourd'hui a une certaine valeur, mais c'est pas pour autant que ça reste inaccessible quoi qu'il en soit. Effectivement ça demande un investissement de la part d'un acquéreur,
1: c'est dans l'inconscient hein. C'est dans l'inconscient collectif,
2: ouais, tout à fait.
1: Évidemment ce n'est pas cher,
2: oui.
1: Si c'est ça le propos. Mais par contre, l'approche, elle est d'avoir une certaine timidité par rapport à ça.
2: Oui, mais c'est notre rôle en tant que créateur et représentant de nos activités, d'expliquer, de vulgariser, de vraiment mettre en avant la possibilité de prendre conscience que c'est aujourd'hui une vraie valeur d'acquérir, entre autres, par exemple, parce que c'est quand même le but d'une exposition, c'est de se faire connaître, d'acquérir des pièces qui ont une notion intemporelle. Je dirais que le coût est secondaire, en fait, quelque part. Est-ce qu'on est prêt à s'investir, en fait ?
1: Le premier coup, c'est le coup de cœur.
2: Voilà,
1: le
2: exactement.
1: Le premier coup, c'est
2: tout
1: le coup
2: à fait,
1: de cœur. Alors, je voudrais quand même, on va rester sur toi dans un premier temps. C'est un sujet que je connais un peu, donc ça m'intéresse de savoir comment toi, tu te positionnes par rapport à ça. Étant donné que tu ne vas pas pouvoir effectivement préparer de la coupe ou amener de quoi faire un démarrage de vitrail, comment tu vas présenter ton métier aux gens qui vont venir à la Garageonnière pendant cette exposition? Est-ce que tu as une vidéo qui passe de ton atelier où on te voit travailler? Est-ce que tu as des documents que les gens vont pouvoir compulser sur les réalisations que tu as déjà faites? Comment ça va se passer pour eux sur le stand vitrail?
2: Bon, déjà, il y aura des pièces qui seront exposées, bien évidemment. Mm-hmm. Et après, moi, j'ai tout un process que je mets en place pour expliquer la chronologie de mon travail.
1: D'accord.
2: Donc ça passe par des maquettes, ça passe par des photos, ça passe par des échantillons. Et à l'occasion d'une rencontre, ça me permet d'expliquer exactement toute la chronologie de la création jusqu'à la fabrication du vitrail.
1: Ils verront tout ça
2: exactement.
1: Sur le stand.
2: Ils
1: verront même la découpe des gabarits alors.
2: Exactement.
1: Qui te permettent
2: tout
1: de découper après les verres.
2: Ouais.
1: D'accord.
2: C'est-à-dire que à l'occasion de toutes les réalisations, moi j'ai séquencé un peu tout le process, mis ça en photo. Mm-hmm. Bon, c'est visible sur les réseaux, mais c'est visible via un catalogue, de façon à bien expliquer aux personnes la façon dont on fabrique ces pièces.
1: Est-ce que tu auras des exemples de verres?
2: Tout à fait.
1: Est-ce qu'il y aura un certain nombre de verres, puisqu'il y a toute une catégorie de verres différentes? Alors je ne parle même pas de l'épaisseur, mais je parle de leur qualité au moment où ils sont fabriqués, car l'intérêt du vitrail, je le dis pour nos auditrices et nos auditeurs, c'est la lumière qui passe à travers. C'est-à-dire que le vitrail, il a cette originalité, c'est que tant qu'il n'est pas positionné quelque part et que la lumière ne le traverse pas, il est assez fade.
2: Alors en fait, le vitrail, oui, on travaille sur le spectre lumineux, sur la réflexion. Donc forcément, on a un rapport avec la lumière qui est un petit peu particulier et ça interagit suivant la journée et suivant l'exposition. Mais pour répondre à votre question, oui, bien évidemment, je travaille avec des nuanciers de couleurs. Alors on dispose dans notre discipline d'une gamme vraiment très très complète, mais pas forcément accessible à 100%. Donc moi, j'ai l'habitude de travailler avec une certaine gamme, un peu comme quelqu'un qui travaille avec des tissus, il a sa gamme de tissus. Bon, moi, j'ai une gamme de couleurs et de matières spécifiques.
1: D'accord.
2: Que je présente, bien évidemment, au public ou aux particuliers. Quoi qu'il en soit, dans une relation de création de vitraux, il y a forcément un échange avec les personnes. Et les personnes viennent forcément à l'atelier pendant la fabrication, avant la fabrication, pour valider le process.
1: Alors, avant de passer à un autre atelier, que tu auras la gentillesse de nous décrire, nous
2: avec
1: définir
2: plaisir.
1: dans la mesure où, effectivement, appartenant à ce collectif, tu connais parfaitement bien, enfin, en tout cas, le mieux possible, les neufs qui vont être à tes côtés à ce moment-là. Quelle est ton inspiration dans le vitrail? Tu es plutôt dans le figuratif? Tu es plutôt dans le religieux? Quelle est ta source d'inspiration?
2: Bah, clairement, je n'ai pas de barrière parce que sur mon activité, je fais de la restauration. La restauration en termes de vitrail, c'est les bases d'un musicien classique en fait. Vous travaillez vos gammes. Donc moi, aujourd'hui, je travaille à 50% de mon activité sur des territoires, plutôt les territoires ruraux comme la Chalosse, où j'interviens pour de la restauration de vitraux.
1: D'accord.
2: C'est très intéressant parce qu'on a un patrimoine bon, qui ne date pas du Moyen-Âge, mais concrètement qui est du 18-19e, où on retrouve l'ensemble des ateliers de cette époque-là. Et après, à titre personnel, moi, sur l'aspect créatif, j'ai une ligne directrice. C'est-à-dire qu'on peut considérer que j'ai trouvé mon identité graphique il n'y a pas si longtemps que ça, après 30 ans d'activité. Je suis plus orienté sur l'art déco, en fait, mais revisité de manière très contemporaine. Et ce que je découvre aussi actuellement, il faut avoir une forme de lâcher prise. Donc moi, j'ai des demandes et j'ai des commandes. Et des commandes, ça ne veut pas dire se faire plaisir. Ça veut dire faire plaisir aux personnes, en fait.
1: Oui, ce que tu disais tout à l'heure, écouter leurs demandes.
2: Exactement.
1: Écouter leurs demandes.
2: Et ça, ce n'est pas forcément évident. Et moi, depuis quelques temps, j'ai des demandes bien spécifiques avec des orientations et des directions sur lesquelles je ne serais pas forcément allé. Et je me suis laissé aller justement à écouter ces demandes et finalement ça ouvre tout un champ de création auquel je m'étais pas donné accès et qui est très intéressant en fait.
1: Alors on arrête sur le vitrail si tu es d'accord.
2: Sans problème,
1: ouais. On y reviendra. Ce qu'il y a de bien, c'est qu'il y a 8 autres représentations d'art, et j'aimerais que tu nous les définisses. Cependant, on le fera tout de suite après une pause musicale, puisque je crois que Bernie a quelque chose à nous faire écouter.
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0: Ah, les surprises de la technique informatique. Un clic qui ne démarre pas tout de suite. Enfin, alors aujourd'hui, la programmation musicale va être placée sous le domaine de la scène locale et nous avons pu découvrir ou redécouvrir, pour certains qui la connaissent déjà, puisque elle est venue sur Côte Sud FM, Claudia Sawyer avec Le Moment, avec sa belle voix. On va parler un petit peu de cinéma avant de retrouver Claude et notre invité du jour, notamment Orex à Sors-Saussegor, aujourd'hui 17h15, la Vénus électrique, 20h, l'être aimé en version originale sous-titrée. À Souston, aujourd'hui 17h45, l'être aimé également, et 20h, autofiction en version originale sous-titrée. Nos amis de Grand Écran à Saint-Vincent-de-Tyros et partenaires, à 20h30 également en version originale sous-titrée, L'être aimé. Vous voyez qu'il y a beaucoup de versions originales sous-titrées. L'Albret à Vieux-Boucau, c'est jour de relâche, ainsi qu'au Rio à Cabreton. Donc, cette annonce des programmations cinéma est plus rapide et nous retrouvons donc tout de suite Claude avec Harold.
2: Oui, passionnément avec Harold parce qu'il exerce un métier que j'adore, pour lequel j'ai énormément de respect. C'est un artisan d'art en termes de vitraux. Il fabrique et il restaure des vitraux. On en a parlé, maintenant on va se rapprocher du collectif. Alors je rappelle qu'il l'a dit. Il l'a dit tout à l'heure, à force d'être chacun dans leur coin et d'avoir une activité extrêmement ciblée, très entonnoir, qui fait qu'ils étaient dans leurs actions chacun de leur côté, et bien ils ont décidé, entre plusieurs artisans d'art, de se regrouper sous un collectif qui s'appelle les pépites basco-landaises. Alors, moi, je sais que le 12, le 13 et le 14 juin, dans la zone des Deux Pins, à la garagonnière qui est présidée par M. Philippe Chaussonnière, qui est en train de se garer, qui viendra certainement à cette antenne avant la fin de l'émission, eh bien, je sais qu'il va y avoir une journée qui me surprend, donc je vais demander tout de suite l'explication à Harold. Pourquoi le vendredi 12 est-elle une journée pour les professionnels? Alors qu'à partir du moment où on va expliquer que le vendredi 12, c'est ouvert, il risque d'y avoir des gens qui aient envie de venir voir quand même.
0: Bah déjà, ce n'est pas le vendredi 13.
2: Déjà.
0: Déjà.
2: Déjà,
0: là,
2: on a de la chance.
0: On est tranquille. Ah, déjà, je vois une ombre.
2: Une ombre derrière la porte. Mais voilà. Vas-y, Harold, profites-en pour nous répondre.
3: Par rapport au vendredi, en fait, bon, c'est ouvert à tout le monde, mais c'est vrai que généralement, sur ce genre de manifestation, on dédie une journée aux professionnels, architectes, décorateurs, des prescripteurs, en fait, de façon à ce que sur cette journée-là, s'ils ont de la disponibilité, ils puissent nous rencontrer.
2: Ceux-là ont été invités indépendamment. Donc.
3: Exactement.
2: D'accord. Mais elle n'est pas fermée au badaud qui va se promener dans la zone des Deux Pins, qui va apercevoir ce merveilleux lieu et qui va se dire « Et si je rentrais voir ce qui se passe ?»
3: Elle est ouverte à tout public.
2: Voilà, elle est ouverte à tout public et j'allais dire presque à toute heure. Je dis à toute heure parce que figurez-vous que, eh ben, il est arrivé. Il est arrivé, le maître de ces lieux, Monsieur Philippe Chaussonnière est là. Philippe, bonjour.
4: Bonjour, bonjour. Alors, désolé de cette panne de réveil.
2: Non. Personne n'est au courant de ça. On a expliqué qu'avec les voitures anciennes dont tu es passionné, certaines ne débarrent pas au moment où tu veux les mettre en route. Donc, on était plutôt sur la mécanique.
4: Absolument.
0: C'est, voilà. C'est peut-être un dormeur de collection. C'est pour ça.
2: Non, mais alors justement, on est en train d'évoquer, Philippe, le fait que tu as ouvert les portes de la garagonnière à un collectif d'artistes, les pépites basco-landaises. Qu'est-ce qui t'est passé par la tête? Et je reviendrai près d'Harold tout à l'heure pour la description des différents exposants.
4: Alors, ce qui m'est passé par la tête, c'est quand j'ai rencontré, il y a 3 ans maintenant, l'une des pépites, qui est à Seignos d'ailleurs, Frédéric Voisin, et de voir ce que faisait Frédéric m'avait beaucoup impressionné. Ce qui m'impressionne beaucoup, c'est ce que savent faire. C'est pas ce que savent faire, c'est de voir des artistes qui font. Des artistes et des artisans qui font quelque chose, qui font de leurs mains. Et à l'heure de l'intelligence artificielle, je trouve que c'est quelque chose de. C'est un très beau symbole.
2: Ce sont des gens qu'on ne peut pas remplacer, Philippe. Hein.
4: Absolument, absolument. Et de voir 12 artisans qui se sont réunis entre eux, qui ont trouvé ce nom, les pépites, que je trouve magique, ça a donné envie de les rencontrer. Et puis, la rencontre s'est faite assez facilement, bien sûr. Et quand on a rencontré chacun d'entre eux, on se rend compte de toute l'âme qui est portée dans ce que chacun fait, dans sa spécificité. Et c'est cette...

0: L'automobile, elle s'inscrit dans une histoire artistique, notamment au XXe siècle. Je trouve qu'on la perd un peu, cette histoire artistique, au XXIe siècle. Mais restons dans notre époque. Et donc, il faut pas oublier que l'automobile, c'est de l'industrie, mais aussi c'est beaucoup d'artisanat, beaucoup de petits artisans qui travaillent dans leur coin et qui font beaucoup de choses différentes. Au-delà de la mécanique, il y a la carrosserie, il y a la sellerie, il y a plein de choses différentes. Voilà, et je trouvais que ça s'inscrivait bien et que tout ça va très bien se conjuguer dans les 3 jours depuis vendredi jusqu'à dimanche.
1: Je pense ne pas trahir la pensée, et puis si jamais je la trahissais, Harold, il serait là pour me sanctionner immédiatement. Mais toi, tu as pris plaisir à les rencontrer parce qu'ils étaient des gens en train de créer et de leurs mains, et c'est quelque chose qui t'avait donné de l'émotion. Mais eux, quand ils ont fait ta connaissance, parce que c'est dans les deux sens, ils ont dû aussi découvrir un personnage dont ils ne comprenaient pas, enfin ils ne savaient même pas que ça existait, qu'un homme puisse avoir cette sensibilité, cette passion pour les jolies choses, pour les jolies formes. Et je dois dire que l'hommage que tu leur rends, je pense qu'il est totalement réciproque. Là, nous n'en avons qu'un exemplaire des pépites basco-landaises, mais je pense que les 10 autres pensent exactement la même chose. N'est-ce pas, Harold ?
2: Tout à fait. Et Thierry. D'ailleurs... Tout à fait Thierry, on peut le dire. Non, mais sincèrement, je tenais aussi, j'en profite hein, pour
1: ta l'antenne.
2: De cet événement, pour remercier Philippe, déjà par sa générosité, parce que c'est vraiment un homme généreux. Mm-hmm. Et aussi, en fait, il nous offre un écrin, mm-hmm. quelque part, pour représenter nos pièces. Et quand vous achetez quelque chose de précieux, souvent, ou quand vous accédez au précieux, souvent, c'est emballé d'un écrin. Et c'est ce que Philippe fait avec nous. Et c'est vraiment un plaisir de préparer et de réaliser
1: nature,
2: cet événement.
1: Et ouais, c'est sa nature.
2: Et c'est vraiment
1: parce
2: sa nature.
1: Parce qu'il le fait avec vous cette fois-ci le 12, 13 et 14 juin.
2: Exact.
1: Mais il l'a fait également auparavant.
2: Tout à fait.
1: Avec d'autres gens. Alors, on revient vers les pépites basco-landaises du 12, 13, 14 juin à la Garageonnière. Première journée, le vendredi. Ouvert en principe aux professionnels, mais bon, il y a toujours des dérogations. Ce qu'on n'a pas dit, c'est à partir de quelle heure allait être ouverte la Garageonnière, Philippe ?
0: À partir de 10h à 18h.
1: D'accord, 10h à 18h. Dès le vendredi de 10h, tu attends du monde et tu seras là pour les recevoir avec ton large sourire. Revenons vers les autres pépites. Qu'est-ce que l'on va pouvoir découvrir comme autre métier d'art, s'il te plaît, Harold ?
2: Alors, je vais tous vous les citer pour ne pas en oublier, mais après, je vais rentrer dans le détail.
1: Oui, dans le détail de 2 ou 3, pas plus, parce que je crois que l'émission, Bernie, ne se termine pas à midi. Elle termine à 10h15. Hein.
3: Oui, oui.
1: D'accord. Donc,
2: sur la liste des représentants, on a Anke Lutz qui fait du design textile, donc il va représenter des tapis à travers la technique du tufting. Mm-hmm. On a un atelier de mosaïque de Mathilde Muldulier qui fait des remarquables mosaïques, tout à fait. L'atelier Oxalis, Nathalie Échappe, tapissière d'ameublement, donc restauration et création. On a les sièges Bastia, représentés par Bosque, fabricant de meubles, Harold de Guérin en création et restauration d'Itro. Cordé, qui fait aussi de très beaux tissages et macramés contemporains, Christelle Michou. L'allumette, représentée par Dominique Porcher, qui est sur du luminaire et des objets décoratifs à travers de la dinanderie. La dinanderie, c'est un travail avec de martelage à travers le laiton. On aura Thierry Roac, spécialiste des enduits décoratifs en terrazzo, et Yvette Atome, Vanessa Lemonnier, ébéniste tourneuse de bois.
1: D'accord. Donc tout ça, alors de la même façon que pour le tien d'art, il n'y aura pas sur les stands la possibilité de visualiser le travail de ces gens-là. Peut-être la tapissière, parce que je crois l'avoir vue dans un autre salon. Elle a son métier à tisser quelquefois sur les stands, mais je ne sais pas si ce sera organisé comme
2: alors,
1: ça.
2: Alors, ce n'est pas l'objectif de montrer le savoir-faire en fabrication sur cette manifestation-là.
1: D'accord.
2: Cette manifestation-là, pardon. Mmh. Mais chaque représentant pourra tout à loisir expliquer son savoir-faire et son process de fabrication à travers des illustrations ou autres.
1: D'accord. Alors, hors antenne, on évoquait tous les deux de qui nous pouvions parler parce que ça avait une aura internationale et une visualisation importante. Eh bien, il y a les sièges Bastia.

0: de Adjetmo. Tu peux nous en dire deux mots?
1: Tout à fait. Alors, ce que je voulais aussi remettre en avant par rapport aux pépites, c'était vraiment la volonté de mettre en avant des savoir-faire et avec des dimensions différentes. On est une entreprise Bastia qui a une envergure nationale et internationale, mais on a aussi des personnes qui sont sur une échelle au moindre. C'est ce qui fait aussi la force des pépites. D'accord ?
0: D'accord.
1: Voilà. Et la vraie volonté, c'est de représenter un savoir-faire sur le territoire. Ça, c'était vraiment...
0: Et un métier d'artisan.
1: Voilà, c'est vraiment la genèse. Je tiens à le souligner parce qu'on est un collectif. Mais après, on a tous des individualités. Et par exemple, les sièges Bastia qui font de la fabrication de meubles sur Adjetmo, en relation avec le milieu d'Adjetmo et la fête de la chaise.
0: Depuis plusieurs générations.
1: Exactement, depuis plusieurs générations. C'est une entreprise qui est capable d'aller répondre à des offres pour, par exemple, la cathédrale de Paris,
0: Notre-Dame de Paris,
1: sur une réalisation de 700 chaises.
0: C'est dur à dire. Hein.
1: Exactement.
0: 700 sièges. Voilà. Tiens, c'est un exercice que tu peux... À toi, Bernie. 700 sièges.
2: Alors, il a dit 700 chaises.
0: Oui, mais
2: alors, on peut dire 700...
0: À toi, Philippe, 700 sièges.
3: 700 sièges.
0: Eh ben, voilà.
1: C'est pas si évident que ça. Non, mais voilà, il y a une fierté réellement aussi de mettre en exergue et en avant le savoir-faire des territoires et de l'exporter aussi, quelque part. Parce qu'aujourd'hui, moi, je voulais juste souligner que les Landes et Pays Basque, c'est un territoire qui est en développement depuis plusieurs années, en fait. Et on aperçoit de nouveaux besoins, de nouveaux occupants aussi. Donc nous, on est capable d'y répondre. Voilà, et de s'exporter.
0: Alors, eux seront présents. Ils vont, bien sûr, pouvoir nous expliquer. Enfin, les gens sont très curieux de leur demander comment ils ont pu gagner cet appel d'offres, parce que c'est quand même assez colossal. Je suppose que c'est l'une des commandes les plus importantes de leur existence. Mais qui y aura-t-il d'autre? De qui peut-on parler?
1: Alors, moi, je vais parler de Frédéric Voisin, alias Mindus, parce que le lien s'est fait avec Philippe.
0: En fait,
1: la vie est faite de rencontres, hein, comme toujours. Et moi, je le connaissais déjà un peu par son travail. J'avais l'intention de le rencontrer pour lui proposer une collaboration. Et je trouve qu'il fait vraiment un travail d'orfèvrerie. Et il y a une réflexion, je dirais pas spirituelle, mais il y a vraiment quelque chose de particulier dans son travail.
0: C'est un sculpteur ?
1: C'est un sculpteur.
0: Et il sculpte à partir de quelle matière ?
1: Le métal.
0: D'accord.
1: Il fait des associations aussi, mais principalement sur le métal.
0: D'accord. En fait. Et est-ce que tu connais ou est-ce que tu as en tête, Philippe peut-être le sait, quelle est son inspiration? De quoi s'exprime-t-il? Fait-il des animaux? Fait-il des, j'en sais rien, des natures mortes?
3: Alors, c'est très varié, puisque au garage, j'ai la figuration du dernier album des Beatles, Abbey Road, puisqu'il a fait une sculpture qui est au garage avec les quatre Beatles qui traversent la route. voilà, et donc il y a cette grande fresque, en gros, métallique qui est là, qu'on va un peu plus mettre en scène, puisqu'on va agrandir le passage piéton sur lequel sont les quatre Beatles. Mais il a aussi fait, et il l'exposait il y a 2 ans, Nestor, qui est le poisson qui est au fond du gouffre de
0: Cabreton,
3: qui est un poisson métallique avec une gueule qui est faite d'une pelleteuse, l'embout de la pelleteuse. Ça va aussi par des très belles pommes de pin qu'il réalise. Donc c'est les facettes qu'il explore sont très larges,
0: sont multiples.
3: Il a une manière d'interpréter le métal qui est très, très impressionnante.
0: Voilà. Alors, lui est à Seignos, c'est ça ? C'est lui un artiste de Seignos.
3: Lui est à Seignos, tout à fait. Alors, il est en train de déménager. Mais
0: d'accord,
3: voilà.
0: non, mais on voilà. Le connaissait à Seignos, en tout cas.
3: Absolument, tout à fait. Il avait aussi exposé une voiture, et c'était très proche de ce qu'on faisait, qui était une ancienne voiture anglaise, qu'il a mis 2 ans dont il a mis 2 ans à faire
0: de la dentelle,
3: à partir de sa carrosserie.
0: Voilà. Oui, oui, j'ai aperçu à la garage Nière cette voiture il y a quelques mois. C'est spectaculaire.
3: Oui, oui, c'est spectaculaire. Très, très spectaculaire, tout à fait.
0: Alors, quand on sait ce que représente ce travail, car très certainement, ça n'a pas pu se faire au pochoir, c'est quelque chose que l'on fait l'unité, c'est hallucinant, hallucinant. Alors, on va réécouter un petit morceau de musique et puis on va revenir sur cette exposition qui va démarrer le 12, 13 et 14 juin à la fin de cette semaine. Et c'est à la Garageonnière, dans la zone des Deux Pins, la zone artisanale des Deux Pins à Cabreton.
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1: Eh bien, sur Côte Sud FM, on continue cette illustration musicale ce matin avec Un Souffle et Olia, une formation aussi régionale. Et vous savez qu'on soutient la scène locale et régionale sur Côte Sud FM. Quelques petites infos avant de retrouver nos invités. Du côté de Mont-de-Marsan, aux arènes de Plumasson, un grand événement, puisque c'est samedi 13 juin, Inspecteur Clouseau qui fait un concert. Alors avant, il y aura Capsula et The Will Destroy Your Ears. C'est un concert important pour Mont-de-Marsan, The Inspecteur Clouseau, samedi 13 juin. Pardon, là, devant moi, je n'ai pas l'heure. On vous précisera l'heure plus tard. Le Trail des Mouettes, ça, on revient à Seignos. C'est le samedi 20 juin. Landy Run, c'est à 17h. Alors, vous avez le choix sur 7 km, 13 km, 21 km. Voilà, c'est des courses. Seignos Océan, village partenaire, animation DJ, le samedi 20 juin. Le Trail des Mouettes à partir de 17h. Jeudi 11, c'est-à-dire après-demain, et vendredi 12 à 20h, rencontre avec l'unité santé main à Quitaine, la main des étoiles. C'est à la villa de l'Étang Blanc à Seignos. C'est l'association PSAM qui propose et qui est engagée dans la valorisation de projets médicaux innovants autour de la santé de la main. C'est une application à visée éducative pensée pour les personnes touchées par l'arthrose de la main. Et Dieu sait s'il y en a. Donc jeudi 11 et vendredi 12 juin, 20h à la villa de l'Étang Blanc à Seignos. Il reste quelques jours encore, quelques jours, pas beaucoup, 3 ou 4 jours pour aller à la MOP, pour visiter Radio Estacade par l'agence de géographie affective, une installation photographique et sonore avec la participation de Olivier Villanove, François Resbeuf et Blanche Conrad. Entrée libre, c'est à la MOP, la Maison de l'Oralité et du Patrimoine, 54 avenue du Général de Gaulle à Cabreton. Une expo photo à Saint-Vincent de Tyros du 10. Ben c'est à partir de demain, du 10 au 18 juin. Aventure photographique tyrossaise, c'est à la mairie de Saint-Vincent de Tyros, aux heures d'ouverture de la mairie. Créateur d'images, 4e édition, donc proposée par le club photo de Saint-Vincent de Tyros. Et ce week-end aussi, 13 et 14 juin, grand événement, c'est les 80 ans de la fête de la mer de Cabreton. Alors c'est un événement que l'on connaît bien. Hein. Beaucoup de monde vient pour voir la sortie des bateaux et voir le départ pour la jetée de la gerbe dans l'océan, voir toutes les animations, les bodegas, les restaurants. C'est une fête sur 2 jours. C'est une fête très populaire. Prévoyez de vous stationner avant le front de mer parce que c'est très compliqué et venez à pied ou venez à vélo si vous pouvez parce qu'il y a vraiment beaucoup beaucoup de monde aux fêtes de la mer à Cabreton. On retrouve tout de suite Claude avec ses deux invités, Harold et Philippe qui nous a rejoints. Il a abandonné le périph' nord. Et, ouais. Et il a pris le sud parce que c'était plus dégagé, donc pour arriver à Seignos.
2: Il a une réactivité, cet homme, qui est incroyable, qui est aussi bien dans sa façon de se rendre à un endroit que de faire confiance à des gens pour lesquels il a un coup de cœur. Alors, vous venez de l'entendre, l'annonce par Bernie, et oui, et c'est les fêtes de la mer, mais les fêtes de la mer, comme elles s'étendent sur les 2 jours, et que le point d'orgue, c'est quand même le lancer de la gerbe en pleine mer qui aura lieu le dimanche après la messe, eh bien avant, le 12 et le 13, vous pouvez aller à la Garageonnière, qui est dans la zone des Deux Pins, dans la même commune. Alors, quand même, on a évoqué avec Harold, on a évoqué le vitrail, on a évoqué la fabrication de chaises que l'on peut dire siège. Et puis on a aussi évoqué cet artiste, sculpteur, utilisant le métal, Mindus, un seignossé, qui seront évidemment présents. Est-ce que, puisqu'il nous les a dépeints chacune de ces présences, on sait qu'il va y avoir quelqu'un qui tisse des tapis, on va savoir, on sait qu'il va y avoir une mosaïste. Moi, je voudrais revenir vers lui parce que je voudrais savoir depuis combien de temps les pépites basco-landaises ont-elles été créées. Il a évoqué, je crois, en début d'émission, au moins 2 années. Mais comment se passent vos réunions et qui décide de la présence d'un nouvel artisan dans un axe de création différent des vôtres?
3: Alors, on a 4 ans d'existence, en fait.
2: 4 ans.
3: La genèse, ça fait depuis 4 ans. Mm-hmm. On est une organisation, on est structuré en association, mais ça reste quand même quelque chose d'assez, je dirais, freestyle. C'est-à-dire que, effectivement, il y a des entrées, il y a des sorties au sein des pépites. Mm-hmm. Ça se fait de manière assez naturelle. On a eu jusqu'à présent l'habitude de fonctionner de manière assez libre, mais quand même avec un peu de structure. Donc on se réunit régulièrement, on se réunit une fois par mois.
2: Je suis artisan. J'ai quelque chose que tu ne sais pas faire et que les gens des pépites ne savent pas faire. Qui dois-je contacter pour faire partie de votre réseau?
3: Le plus simple, je pense, c'est passer via l'Instagram, de rentrer en contact directement avec nous ou de venir sur une manifestation, de nous rencontrer. Et
2: lequel de vous 10.
3: Exactement.
2: D'accord.
3: Oui, tout à fait. Il n'y a pas de...
2: Il n'y a pas de hiérarchie.
3: Il n'y a pas de hiérarchie. En fait, on est un collectif. On est structuré, un président, etc.
2: Oui,
3: mais
2: bien sûr.
3: De manière générale, c'est le principe d'une association. Mais en règle générale, oui, on est très ouvert et potentiellement en recherche de nouvelles pépites parce que la vie est fluctuante et on a des personnes qui peuvent rentrer, sortir, voilà, tout simplement.
2: Alors, est-ce qu'il y a déjà un domaine artistique que tu as toi en tête qui n'est pas couvert par les pépites basco-landaises?
3: Alors, pas particulièrement, parce que c'est vrai qu'on voulait intégrer la ferronnerie. Là, il y a Frédéric Voisin qui nous a rejoint, mais nous, on est ouvert à toute proposition, en fait. Dès l'instant qu'on est sur des choses très spécifiques, on est demandeur, tout simplement.
2: D'accord. Alors, d'après ce que j'ai compris de la présence de vous deux ici à l'antenne, c'est que cet échange, il est effectivement jamais fait systématiquement par la même personne. D'ailleurs, c'est comme ça que Mindus, lui, il vous a amené la garageonnière, c'est ça?
3: Exactement, par le biais d'une rencontre.
2: Par le biais d'une rencontre.
3: En fait, vu qu'on est en recherche de lieux emblématiques sur le territoire... Il s'avère que la dernière manifestation, moi j'étais en contact avec les responsables de la Villa Sérène parce qu'on avait des activités sportives ensemble.
2: Oui.
3: Et le lien s'est fait naturellement. Précédemment, on a fait une manifestation au Champ de Taco à Saint-Jean-de-Luz. Mm-hmm. Ça s'est fait comme ça aussi naturellement. Et donc la garage venière s'est ouverte à nous par le biais de Frédéric et Philippe.
2: D'accord. Alors toi Philippe, quand tu as vu arriver Mindus, Frédéric Voisin, tu connaissais déjà son travail ou c'est là aussi le hasard d'une rencontre?
4: C'est le hasard de la rencontre et la magie de la rencontre. J'ai la chance d'avoir suscité beaucoup d'intérêt à ce que des gens viennent à la garagonnière autour du thème de la voiture ancienne et qu'ils aient eu envie d'y revenir et envie de dire comment on peut participer à l'évolution de ce lieu. Parce que je pense qu'un lieu comme celui-là, il doit évoluer en permanence et là, il est en train d'évoluer beaucoup.
2: Qu'est-ce que tu nous prépares? Tu es sur une antenne qui n'aime que les scoops. Bernie, c'est un passionné de scoops. Qu'est-ce que tu peux nous dire de ce que va être la garagonnière New Look?
4: Là, on a agrandi la partie accueil du local. Mm-hmm. Et il y a trois œuvres artisanales qui vont trôner, qui vont donner un peu plus de magie à tout ça. Il y a d'une part une concurrente mais consœur de Harold Harold, qui est Brigitte Nogaro, qui est vitrailliste et qui a réalisé un vitrail de voiture qui est stupéfiant, qui est très beau, etc. Et je l'ai rencontré le matin même de l'après-midi où j'ai rencontré Harold et les pépites. Donc j'ai été voir le travail d'un vitrailliste et c'est absolument magique. Il y a 418 pièces de verre différentes pour réaliser l'œuvre qu'elle a proposée. Voilà. Donc c'est et chacune a une forme, chacune a un verre différent, un poli différent, une taille différente. C'est absolument magique. Il y a le deuxième intérêt, c'est pareil, c'est une curiosité qu'on a de la chance d'avoir dans la région, c'est d'avoir l'atelier Nectou qui est à Dax, qui a réalisé, qui est le dernier fabricant français et l'un des derniers fabricants au monde de barres en zinc. Le zinc étant une appellation un peu fausse puisque c'est un bar qui est en étain. Et quand je vois la réaction des gens quand ils sont autour de ce bar, ils ont tous envie de le toucher. Le matériau est tellement magique et tellement précieux et tout qu'ils ont vraiment envie de le toucher. Et quand on voit qu'il n'y a pas une trace de soudure, il n'y a pas tout est magique et il faut le faire vivre là. Donc ça va.
2: T'as remarqué, Bernie, comment Philippe caresse le bar en zinc qui va être présent.
4: Absolument.
2: À la
4: gare. Alors il n'est pas encore.
2: À mon avis, il a passé la nuit à le caresser. C'est la raison pour laquelle le réveil. Il y a eu un peu de mal.
0: C'est ça.
4: Tout n'est pas encore fini. Il y a des menuisiers qui interviennent, qui sont mes voisins, qui sont deux artisans très très sympas et qui m'ont conseillé par rapport à ça. Voilà. Donc ça c'est les deux. Et puis il y a une troisième qui est un peu magique.
2: Elle est totalement atypique.
4: Totalement atypique. C'est une peintre en lettres, Sarah Pasternak, qui a une société qui s'appelle Fine Letters, qui m'a réalisé le
2: volant.
4: L'image du tableau de bord d'une voiture mythique, d'une des voitures mythiques, une Aston Martin des années 60. Et elle a réalisé, ça fait 3 mètres de haut sur 12 mètres de large. Donc c'est totalement original. Elle a passé, il y a une ligne musicale proche de l'histoire de Aston Martin qui souligne ce dessin. Et elle a passé 5 jours à tracer chacune des notes, chacune des empreintes musicales de ce morceau de musique.
2: Et elle a fait ça pendant les grandes chaleurs.
4: Elle a fait ça à la fois pendant les grandes chaleurs et tout ça, et tout à fait. Ouais. Alors, on avait de la chance, c'est que le mur est bien orienté, donc elle avait très vite de l'ombre le matin. Mais c'est absolument magique. Et puis même celui qui a fait le dessin, qui est un bon copain qui habite à... Alors, qui n'est pas artisan... d'art, mais quoi que si, puisque avec son épouse, il réalise le calendrier des marées.
2: D'accord.
4: Ici, le très beau calendrier des marées. Si, c'est tout à fait un artisanat d'art. Le calendrier des marées qui sert pour tous les surfeurs et qui s'accroche et ils font plein de déclinaisons autour de ça.
2: Ôte-moi d'un doute, on aura l'occasion de faire une autre émission là-dessus, mais il va y avoir quand même un vernissage, une pendaison de crémaillère de cette nouvelle garagonnière.
4: Absolument. Ne serait-ce que pour tous ceux qui ont travaillé en plus de manière exceptionnelle. Ça, c'est l'art de la mécanique, mais toutes les voitures sont là. Voilà. Ce qui n'est pas arrivé depuis 3 ans pratiquement. Je viens de récupérer hier soir une voiture qui était en restauration. Et là, c'est pareil, on parle d'artisanat d'art, mais quand je vois la restauration qui a été faite, alors chez le dépanneur de la région, chez NASA, avec Fredo Nazarevitch et son équipe, qui ont passé un an et demi à restaurer complètement une voiture, qui est une voiture un peu mythique.
2: Dis-nous laquelle.
4: Alors, c'est une Porsche 2 litres 7 RS Carrera de 1973, qui est la numéro 1031, donc qui est la première voiture première vraie sportive de chez Porsche. Mmh. Voilà. Et ils ont passé un an et demi avec son équipe. Il y a un carrossier qui a fait un travail de dingue pour remettre à neuf cette voiture.
2: Sur des photos d'archives, sur des plans d'archives.
4: Oui. Alors j'ai fait venir une autre voiture qui fait partie de notre club de voitures anciennes de Nickel Chrome qui nous a apporté sa voiture pour que les carrossiers, les peintres, tous ceux qui sont intervenus sur la voiture puissent retrouver la manière dont c'était fait de manière originale. Voilà. Donc à chaque fois, tout ça, c'est un assemblage de travaux, de rencontres, d'hommes et tout qui est absolument magique. Donc on va faire une fête là-dessus. J'ai récupéré une autre voiture qui était depuis 8 mois en mécanique à Pontonx chez un spécialiste de la marque Ferrari, qui connaît ça depuis sa plus tendre enfance là-dessus. Voilà, donc c'est à chaque fois, c'est des travaux qu'on... Voilà, tout ça se rejoint quelque part. Hein,
2: Alors, il y a une chose que l'on peut écouter, c'est que lorsqu'on est passionné comme ça, lorsqu'on a des niches de passion, il faut aussi avoir une grande, grande dose de persévérance et on sait attendre quand on sait que le résultat va être fabuleux. On n'est pas dans l'expression de la rapidité d'aujourd'hui. C'est pas action réaction, c'est action travail réflexion et puis obtenir un super beau résultat.
4: Ouais.
2: On va écouter un petit peu de musique, Philippe, et on revient vers toi. Tu vas nous redonner cette envie d'être le 12, 13 et 14 juin à la Garageonnière, dans la zone des Deux Pins, la zone artisanale des Deux Pins de Cabreton, pour une exposition particulièrement originale organisée par les Pépites basco-landaises.
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0: Et voilà, encore une scène locale, mais avec des sons plutôt jamaïcains, pardon. Ah, ça, c'est comme les chaises.
1: Chaises et les sièges.
0: Jamaïcains,
1: c'est dur à dire, jamaïcains.
0: Et plutôt des paroles anglo-saxonnes. C'est Kalela Reggae Band, une formation de reggae de la région, très très sympa, qui était venue d'ailleurs l'année dernière à notre Côte-Sud FM Fest, avec Everything sur Côte-Sud FM 90.3 et Côte-Sud FM.fr. On retrouve toujours tout de suite Claude avec ses deux invités, Harold et Philippe.
1: Oui, bah écoute, maintenant qu'on a eu l'occasion d'échanger avec Philippe, qui nous a présenté correctement la garagenière, et pourquoi correctement, bah parce qu'il en est le propriétaire et que il s'arrange toujours pour que ce lieu soit magique.
2: Est-ce que je peux te reprendre?
1: Reprends-moi, au contraire.
2: Alors, il y a un mot que j'aime pas du tout.
1: C'est propriétaire.
2: C'est propriétaire. Il
1: oui.
2: y a un mot qui est magique en français,
1: ouais.
2: C'est le mot hôte.
1: Ah, oui, c'est vrai.
2: Voilà. Donc, je suis l'hôte des pépites.
1: D'accord. Eh bien, voilà. On va partir
2: et
1: sur
2: les
1: ça.
2: Les pépites sont mes hôtes aussi.
1: Alors,
2: voilà.
1: On va partir sur le mot hôte, qui est effectivement plus respectueux de l'état d'esprit dans lequel tu fais les choses, Philippe, c'est clair. Alors, je reviens quand même vers Harold, parce que... un collectif d'artisans d'art, même s'il n'y a pas de hiérarchie, même s'il n'y a pas de gens qui prennent des décisions pour les autres et que tout se fait dans une super bonne entente, il y a forcément quelque part eu un chef d'orchestre, quelqu'un qui en fait la promotion, quelqu'un qui les aide depuis l'origine à se faire connaître. Est-ce que tu peux nous en parler quelques instants?
3: Alors initialement, c'est vrai que c'était à l'initiative d'une personne qui voulait fédérer les professionnels, autant de la mise en œuvre que les architectes et décorateurs. On a eu l'occasion de se rencontrer vraiment aux prémices, mais cette personne en fait a fait un choix différent. Et nous, on s'est retrouvés, véritablement, pour l'histoire, c'est que nous, on s'est retrouvés à un moment donné seuls. On était dans un endroit où on avait une réunion et on a eu un doute. On s'est dit, qu'est-ce qu'on fait? On a perdu un peu notre guide, ou on peut dire ça comme ça. Et puis finalement, on s'est dit, on va se prendre en main et on va faire les choses par nous-mêmes. Voilà, l'histoire, elle est là.
1: On n'est jamais mieux servi que...
3: par soi-même,
1: ouais.
3: On est bien d'accord. Et après, bien évidemment, les choses se font de manière... On essaie de faire les choses de manière assez fluide et naturelle, sans marche forcée. Mais on se fait aussi accompagner, parce qu'on n'a pas forcément toujours certaines compétences.
1: Et on ne les a pas toutes.
3: On ne les a pas toutes, voilà. Mmh. On en a certaines, et des spécificités. Et moi, je voulais quand même remercier Alexandra Lecomte, qui est... fait peut-être partie de l'invisible, mais qui est pour moi une des pierres angulaires des pépites, qui s'occupe de la communication, qui a une agence de communication. Donc c'est son métier, en fait, en communication et presse. Et elle nous a accompagnés depuis le début et continue à nous accompagner sur les dossiers de presse, sur les mises en relation. D'ailleurs, c'est pour ça qu'on est là avec vous. C'est elle qui est à l'initiative.
1: Qui a trouvé la filière.
3: Exactement. Mmh. Qui a accompagné et accompagne Philippe aussi sur cet événement. Donc, je tenais vraiment à la remercier parce qu'elle est d'une implication sans faille.
1: Mmh. Alors,
2: elle est invisible. Invisible, mais c'est elle qui les rend visibles.
1: Oui, c'est ça.
2: Voilà, c'est ça qui est magique.
1: C'est là où elle a effectivement tout son savoir-faire. Je présume qu'elle sera là le 12, le 13 ou le 14.
3: Elle sera présente, elle va passer, bien sûr.
1: D'accord. On pourra faire sa connaissance et découvrir ce que c'est que d'être humble et au service des autres, parce que il y en a de moins en moins et il faut le saluer. Tu as eu raison de le faire.
3: Merci pour elle.
1: Non, mais c'est voilà, nous on a eu que des contacts merveilleux avec elle et je dois dire que ce coup de chapeau que tu viens de lui faire, nous y sommes extrêmement sensibles et on s'associe à toi pour ça. Est-ce que cette émission qui va se terminer dans quelques minutes, ça passe malheureusement très très vite, est-ce qu'il y a d'autres choses que tu aies envie de dire, Harold, puisque tu as cette chance d'être à nos côtés?
3: Tout simplement qu'on va passer un super moment tous ensemble.
1: Ça à partir du 12.
3: Exactement. Mmh. Ça va être un grand temps d'échange. Mmh. Donc j'invite tous les auditeurs qui le souhaitent à venir nous rendre visite.
1: Mmh. Je rappelle que c'est ouvert à partir de 10h, c'est ça?
3: Voilà.
1: Jusqu'à 18h.
3: Non, la conclusion de notre échange, c'est qu'on va passer un super moment tous ensemble.
1: Mmh. Oui, alors la toute dernière question que je peux poser, c'est est-ce que sur place, un coup de cœur, on achète.
3: Bien évidemment.
1: C'est possible.
3: C'est déjà arrivé.
1: Alors, je rappelle que cette exposition, elle est open, elle est entrée libre. Il n'y a pas à payer pour venir la visiter. Par contre, il ne vous est pas interdit, voire conseillé, puisque si vous êtes touché, si vous avez un coup de cœur pour une création sur l'un des 10 stands qui seront présents, eh bien évidemment, vous pourrez en faire l'acquisition. Ça, c'est pas interdit. C'est bien ça ?
3: Tout à fait. Ou voir après de développer des projets sur commande, etc. Voilà.
1: Alors tout à l'heure, tu n'as pas voulu répondre à ma question. Probablement qu'il n'y a peut-être pas de réponse, mais je vais la reposer. On ne sait jamais. Moi, j'ai très très envie de faire partie des pépites basco-hollandaises. Est-ce qu'il y a un mail en dehors de l'adresse Instagram et de l'adresse Facebook, y a-t-il une méthode classique, quelque chose des années 30, c'est-à-dire un numéro de téléphone.
3: Un numéro de téléphone, par exemple.
1: Un numéro de téléphone, par exemple, ou une adresse mail qui nous permettrait de rentrer en contact avec vous.
3: Tout à fait, je vais vous répondre. Alors, le numéro de téléphone, c'est le 06 03 28 52 57.
1: Super.
3: Et le mail, c'est les pépites basco-hollandaises au pluriel @gmail.com.
1: Ah, c'est super. C'est super d'avoir réussi à obtenir au bout d'une heure et quart l'adresse.
0: Lui, au moins, Harold, il a un téléphone qui sonne, lui. Au moins, c'est pas comme tout le monde.
1: Eh bien, il y en a qui n'aiment pas être dérangés pendant qu'ils travaillent.
0: Oui, c'est ça, oui.
1: Et Harold, je peux te dire un truc, c'est que quand il fait un vitrail, que ce soit de la restauration où il est jeché sur un échafaudage jusqu'au plus haut des églises, ou qu'il soit dans son atelier en train de souder, eh bien, il ne peut pas répondre au téléphone. Donc, je suppose que c'est celui de Alexandra, le téléphone.
3: Oui, oui, tout à fait.
1: Voilà. Donc, vous demandez effectivement à Alexandra de vous expliquer où se trouveront les prochaines expositions des pépites, où est-ce qu'ils vont se déplacer après être passés à la Garagenière le 12, 13 et 14 juin à la fin de cette semaine, et puis aussi de pouvoir discuter avec eux pour si vous avez par exemple une expression artistique que eux n'ont pas dans leur collectif. Est-ce que tu as une question, Bernie, à poser, soit à Philippe, l'hôte de cette exposition qui aura lieu en fin de semaine, ou même à Harold?
0: Alors, aux deux. Est-ce qu'ils savent, mais je ne sais pas si ça a été évoqué dans l'émission, combien d'exposants il va y avoir? Est-ce que vous l'avez dit, ça?
3: Oui, 9 exposants sur la manifestation, plus des invités, éventuellement.
2: Oui, on est en
3: surprise que Philippe nous prépare.
2: Voilà. Des petits artisans qui sont juste à côté de la garagenière et auxquels j'ai proposé de venir s'associer. Et les pépites ont tout de suite accepté de venir les...
1: Venir
2: les,
1: découvrir ce qui va...
2: Absolument.
1: Ça, c'est super.
3: En guest, on va dire.
1: Ah, ça va être super. L'exposition sur ces 3 jours, elle va se terminer le dimanche soir 14 à 18h avec 3-4 cacahuètes.
3: Alors, de toute façon, il va y avoir un verre.
0: Ils n'aiment pas les cacahuètes.
3: Non, c'est pas ça. C'est que on est encore en train d'affiner les détails. On va s'organiser sur un petit apéro quand même.
1: Voilà.
3: Pour marquer le coup.
1: Pour marquer le coup tous ensemble.
3: On va inviter aussi quelques personnes. Etc.
0: Le comptoir en zinc, bien sûr.
2: alors le comptoir en zinc, j'ai encore toute une. Il a un rodage à faire.
1: Il n'a pas fini ses caresses.
2: Tu peux dire, c'est vraiment ça, parce que à la livraison, le responsable de l'atelier m'a donné une matière à déposer dessus. Là, j'ai à le faire une fois par semaine pour l'instant. Pendant un mois.
1: C'est une postologie.
2: Ensuite, oui. Ensuite, c'est une fois cette matière. C'est une matière spécifique c'est fait à base d'étain. Non. C'est parce que l'étain vit. Et il y a des petites matières qui sortent de l'étain, donc
0: d'accord.
2: Il faut les réintégrer. Et tu as une matière, je ne sais plus comment ça s'appelle,
0: ouais,
2: que tu étales dessus à la main.
0: Ok, voilà. À la main.
2: Et
0: okay.
2: Absolument. Et ensuite, tu la récupères. Voilà. Mais pour que l'étain prenne.
1: S'imprègne totalement.
0: Ouais, ça, ouais. D'accord. Okay. Voilà. Bah, je ne savais pas du tout.
1: Extraordinaire.
0: Ça,
2: bah, ouais. Oui.
1: L'étain n'est pas éteint.
2: Absolument.
0: Alors, ça, Claude, c'est bien que ça arrive à la fin.
1: À la fin. C'est oui, parce que tu pourras le couper. En fait, tu pourras le couper. Tu pourras le couper.
0: C'est mieux.
1: Philippe, tu as ce projet, tu l'as en tête depuis combien de semaines ou combien de mois? Tu es sur ce dossier?
2: Alors, j'ai découvert, c'est Frédéric Mindus qui m'a parlé des pépites, je crois, au mois de novembre de l'an dernier, quelque chose comme ça, après que vous ayez été à la ville La Sérène. Mmh. Voilà. Mais c'est moi, dès qu'il m'a proposé ça, quasiment c'était acquis parce que ça me paraissait tellement naturel après les expositions qui étaient plus des expositions
1: de peinture,
2: artistiques,
1: oui,
2: etc.
1: Oui, oui.
2: Mais Frédéric avait fait le lien, Frédéric Voisin chez Mindus avait fait le lien entre cet aspect artistique et cet aspect artisanal. Mmh. Voilà. Et parce que ce qu'il fait est tout à fait artistique mais complètement artisanal. Mmh. Voilà. Donc je me suis dit, ben voilà, je me sens bien dans cet univers-là. Mmh. Avec des gens qui font, parce que moi je ne sais pas faire.
1: Oui, oh ben, voilà. Oui, oh ben, toujours.
2: Allez,
1: soyons
2: voilà.
1: Humbles. Soyons humbles. Voilà. Philippe ne sait pas faire. Il passe ses journées à faire des tas de choses, et en l'occurrence, à permettre à des gens de se rencontrer. Ce qui est un art, Philippe.
2: Oui,
1: c'est un art de favoriser les rencontres.
2: Oui, c'est une merveille, ça.
1: Alors, vous écoutez, pour ceux qui ont le casque sur la tête, le générique est parti. Donc, cette émission est en train de se terminer. Je voulais remercier notre Bernie, qui est à la technique
0: avec
1: et
0: plaisir.
1: Qui a fait ça avec, une fois de plus, beaucoup de brio. Merci Blandine d'être à nos côtés et de pouvoir à chaque fois contrôler si on faisait la moindre erreur. Merci Philippe.
2: Merci de votre invitation.
1: D'avoir fini par arriver.
2: Et puis on va passer trois belles journées avec les pépites.
1: Ah, c'est clair. Et Harold, vraiment
3: oui,
1: merci.
3: Merci aussi pour votre invitation.
1: En sachant que là, c'est une invitation pour les pépites, mais je ne désespère pas de t'avoir dans une émission de notre antenne qui s'appelle Le Langage de l'Art, qui a lieu le vendredi de 11h à midi, où tu serais un invité assez exceptionnel.
3: Ce sera avec plaisir.
1: Eh bien, super.
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0: Bonjour à tous. Au programme d'Ecomag, on parlera du secteur du tourisme en France. Nous verrons quelles sont les différentes formes de tourisme existantes et quelles sont leurs retombées économiques. En deuxième partie, Peggy Munich, dirigeante du cabinet d'expertise comptable Adage Conseil, nous présentera le journal de l'entreprise. Peggy exposera les dernières mesures, les dernières décisions prises récemment pour les entreprises, une actualité particulièrement riche. Le tourisme est un secteur majeur de l'économie qui génère d'importantes retombées économiques et contribue à la création d'emplois. La France, première destination mondiale, attire des voyageurs du monde entier grâce à ses atouts culturels et naturels et l'étendue de son offre touristique.
1: Bonjour Alain.
0: Bonjour Peggy.
1: Alors, est-ce que tu peux nous donner quelques chiffres clés du tourisme en France ?
0: Alors, en 2025, il y a eu 102 millions de visiteurs internationaux qui sont venus en France, ce qui représente 743 millions de nuitées en hébergement de touristes internationaux et 77,5 milliards d'euros de recettes touristiques internationales. Ce sont les trois chiffres pour 2025. Le tourisme génère 1,33 million d'emplois touristiques directs, ce sont les chiffres du quatrième trimestre 2023, et 200 milliards d'euros de chiffre d'affaires en 2024.
1: Oui, donc on voit bien que le secteur touristique en France
0: est un
1: secteur très, très, très, très important en termes de valorisation. Est-ce que tu peux aborder les différentes filières du secteur touristique et leurs retombées économiques ?
0: Alors, les différentes filières du secteur touristique, notamment la première, concerne le tourisme de savoir-faire ou tourisme industriel. En 2024, 22 millions de visiteurs ont été accueillis dans 4000 entreprises. Publicité par le public, plus 30% de visiteurs en 5 ans. Le tourisme de savoir-faire à la française est une exception en Europe et dans le monde. Le secteur connaît un nombre croissant d'entreprises ouvertes au public. En 2000 et en 2019, 4000 en 2024, le tourisme de savoir-faire sur laquelle la France, tout en ayant une marge de progression non négligeable, est avantageusement positionné.
1: Est-ce que tu peux développer justement sur les caractéristiques de ce tourisme de savoir-faire ?
0: Alors, les caractéristiques de ce tourisme de savoir-faire, d'une part par le nombre d'entreprises accessibles et la diversité des secteurs représentés, comme l'industrie lourde, les industries du luxe, les artisans d'art, la gastronomie, etc. Et aussi par son contenu, puisqu'il s'agit d'entreprises en activité où les visites se déroulent in situ, son potentiel d'ouverture de nouvelles entreprises liées au patrimoine industriel de la France et à ses marques emblématiques. Le tourisme de savoir-faire répond également aux attentes d'un tourisme plus durable. Il est ancré dans les territoires, parfois à l'écart des circuits touristiques classiques, et valorise des structures existantes, sans créer d'impact supplémentaire sur l'environnement, et encourage le tourisme de proximité. Il contribue ainsi à la différenciation et à la diversification et à la diffusion de l'offre touristique française sur des territoires dont la fréquentation touristique est limitée. Le tourisme de savoir-faire répond à des enjeux économiques et industriels plus larges. Il induit des retombées économiques pour les entreprises qui vendent essentiellement leurs produits sur site et permet de valoriser le fabriqué en France et les métiers industriels auprès du grand public, notamment les jeunes. Il constitue pour celles-ci un précieux outil d'attractivité pour leur métier et un levier pour répondre à leurs besoins de recrutement.
1: Donc on peut donc affirmer dans ce que tu dis que le tourisme d'entreprise est une filière qui poursuit lentement mais sûrement son développement.
0: L'intervention de l'État a été bénéfique pour le développement de la filière grâce au plan Destination France par l'intermédiaire d'un fonds abondé à hauteur de 5 millions d'euros. Il doit permettre d'accompagner entre 100 et 150 nouvelles entreprises, de grandes TPE et PME, ayant une activité productive de tout secteur, en soutenant financièrement des services de conseil, d'études, de formation, de communication, d'équipement et d'investissement nécessaires pour mettre en place l'accueil du public. Il a été décidé de confier le déploiement de ce fonds aux régions. 10 conventions ont été signées en juillet 2023, avec les régions ayant répondu à l'appel à manifestation d'intérêt et présenté un projet de développement de la filière sur leur territoire. La région Nouvelle-Aquitaine a répondu favorablement.
1: Bon, mais très bien, on voit bien que l'État soutient ce type de tourisme. Et ce que j'aimerais maintenant qu'on puisse aborder, c'est un tourisme qui nous concerne dans les Landes, c'est-à-dire le vélo.
0: Le vélo, nous abordons notre deuxième filière. En 10 ans, le tourisme à vélo est devenu une activité de tourisme et de loisirs de plus en plus prisée. 22 millions de Français déclarent faire du vélo pendant leurs vacances. Et le cyclotourisme est devenu la première pratique d'itinérance touristique sur les territoires devant la randonnée pédestre.
1: Donc on peut dire que c'est une pratique qui est en forte croissance et potentiellement qui a été accélérée suite à la crise sanitaire.
0: Exactement. La France se positionne aujourd'hui comme la seconde destination mondiale pour le tourisme à vélo après l'Allemagne, avec plus de 9 millions de séjours cyclistes par an et attire 20% de cyclotouristes étrangers. La crise sanitaire n'a fait qu'amplifier cette dynamique, 52% des Français se déclarant plus attirés par le tourisme à vélo qu'avant la crise. Depuis une dizaine d'années, l'État, les collectivités locales et les acteurs institutionnels du tourisme se sont en effet fortement mobilisés pour créer les conditions d'un retour à la pratique du vélo, notamment de loisirs, et pour structurer la filière de tourisme à vélo. Le déploiement d'un schéma national des véloroutes et voies vertes de 26 100 km, dont 70% sont utilisés à des fins de loisirs et de tourisme, a constitué un élément essentiel de cette structuration. Certains itinéraires ont acquis une renommée internationale, comme la Vélodyssée, pour le littoral atlantique et qui traverse les Landes, la Scandibérique, la Loire à vélo, Val-de-Loire, ou la Via Rhôna, qui permettent particulièrement en valeur les richesses géographiques, culturelles, patrimoniales du territoire. 5500 km d'itinéraires régionaux et 3000 circuits routes et VTT, c'est-à-dire 135 000 km, complètent le schéma national. L'investissement cumulé des collectivités locales, c'est-à-dire les départements et les régions, dans les infrastructures avoisine aujourd'hui 1,5 milliard d'euros, auxquels s'ajoutent les actions en matière de structuration touristique et d'offres de services menées avec leurs opérateurs en charge du tourisme. Plus de 8000 prestataires sont ainsi labellisés accueil vélo et proposent des services adaptés à l'accueil des cyclistes, comme l'hébergement, la restauration, les sites touristiques, les réparateurs et les ports de plaisance.
1: Donc là, tu viens de nous parler de tout ce qui est investissement. Et qu'en est-il au niveau des retombées économiques pour cette économie du vélo ?
0: Alors, les retombées économiques sont substantielles pour les territoires. Ces retombées économiques directes du tourisme du vélo sont estimées à 4,6 milliards d'euros, soit une progression de 46% en 10 ans. La filière générerait par ailleurs 33 800 emplois, dont la moitié dans l'hébergement et la restauration, mais aussi dans les commerces locaux, dans les professions du cycle et chez les opérateurs du tourisme. Ces impacts économiques bénéficient largement au territoire. En 5 ans, les retombées économiques de la Loire à vélo ou du réseau de véloroutes et voies vertes de Bretagne ont plus que doublé. Ils atteignent plus de 100 millions d'euros par an pour la Vélodyssée. La dépense moyenne d'un cyclotouriste est de 68 euros, dont 70% sont consacrés à l'hébergement et la restauration. Les touristes étrangers dépensent plus que les Français. Il en est de même des utilisateurs de vélos à assistance électrique, en moyenne, plus âgés et qui privilégient l'hébergement hôtelier. Fort de ces résultats, l'ambition aujourd'hui affirmée par l'État dans le cadre du plan Destination France est de faire de la France la première destination vélo-touristique à l'horizon 2030. Pour y parvenir, le schéma des véloroutes devrait être achevé et 20 000 prestataires labellisés « accueil vélo ». Ils seront consacrés plus de 40 millions d'euros sur les 150 fonds Destination France visant à accélérer le développement des atouts touristiques en France.
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1: Rebonjour à tous. On reprend Code Sud FM sur l'émission Ecomag. Donc Alain nous parlait du tourisme. On vient de faire dans la première partie de l'émission le tourisme de savoir-faire. On a parlé d'une industrie de tourisme qui nous concerne, qui est le vélo. Et donc maintenant, Alain, tu vas nous parler d'une autre filière qui se développe aussi. On appelle ça le slow tourisme, qui donc se base sur trois socles. Et tu vas nous expliquer ça tout de suite.
2: Cette nouvelle forme de tourisme, le slow tourisme, se base sur trois socles. Le slow tourisme, c'est l'art de voyager tout en prenant son temps, de s'imprégner pleinement de la nature qui nous entoure et de la richesse du patrimoine. C'est privilégier les rencontres, savourer les plaisirs de la table, avec le souci du respect du territoire et de ses habitants. Alors, les trois valeurs du socle du tourisme de demain reposent d'abord sur les relations au temps, à l'espace et aux racines. Alors tout d'abord le temps. Dans un monde accéléré, s'affirme aujourd'hui le besoin de retrouver un savoir-vivre qui permet de profiter des petits bonheurs et des petits plaisirs. Deux extrêmes bordent cette relation. D'un côté, les tenants du tout-speed accro aux outils numériques et aux zappings. De l'autre, les tenants de la lenteur, tendance New Age et adapte du fait main. Dans les faits, il s'agit de pouvoir rester maître du temps et de ne pas se tromper de tempo, en alternant habilement vitesse et lenteur, vitesse et efficience pour les temps contraints et subis, et lenteur et jouissance pour les temps libres et choisis. Autre socle, l'espace. Cette valeur doit être abordée à la fois dans sa dimension d'accessibilité, à la fois dans celle de l'environnement. L'accessibilité est liée aux moyens et au temps d'accès de la destination touristique. La demande croissante de naturalité, couplée à la prise de conscience générale des incertitudes et des menaces qui pèsent sur l'environnement, conduit à apporter une attention particulière aux destinations de nature, de terroir et à leurs composantes environnementales. Favoriser l'immersion au cœur des terroirs, la contemplation, la découverte sensible et l'initiation à la nature et plus généralement au patrimoine, encourager la consommation de produits locaux et des circuits courts. Enfin, dernier socle, les racines, c'est-à-dire le retour aux sources. Un mouvement dynamique de retour aux sources, de demande de repères et une différenciation est aujourd'hui profondément à l'œuvre en réaction aux dégâts causés par la mondialisation, en parallèle des prises de conscience écologiques, environnementales et sociales. Le besoin d'authenticité, de se doter de nouveaux repères de proximité, de nouvelles identités locales et régionales plus vraies, singulières, simples et ouvertes à l'autre s'affirme. La recherche de séjours touristiques qui doivent permettre de vivre à la fois une aventure maîtrisée, une découverte partagée et des émotions.
1: Bon, bah écoute, moi je trouve ça super, ce slow tourisme, ça me parle beaucoup. Moi je trouverais comme définition que c'est un retour au bon sens paysan. Mais bon, j'imagine qu'en France, on a dû sortir une définition du slow tourisme. Tu veux bien nous la donner ?
2: Alors, le slow tourisme, c'est donc ce tourisme du temps choisi, garant d'un ressourcement de l'être, c'est-à-dire par une pause, des connexions, lâcher prise, mais aussi bien-être, temps pour soi, santé, peu émetteur de CO2 et respectant l'écosystème du territoire d'accueil. Pratiquer le slow tourisme n'est pas seulement un choix, c'est également une conviction pour la plupart des voyageurs dont les motivations se traduisent souvent par le besoin de, par exemple, de renouer avec ses origines en s'immergeant au cœur des territoires, de pratiquer un tourisme écologique en réduisant l'impact de ses déplacements, en privilégiant les mobilités douces, non polluantes, en favorisant la biodiversité et de respect des patrimoines existants. Permettre des rencontres et partager les modes de vie des populations locales. Et enfin, vivre une expérience riche des valeurs partagées, des activités pratiquées et des rencontres réalisées et des émotions ressenties.
1: Bon, et tu peux nous parler justement de, du slow tourisme, mais à la française ?
2: Alors, le slow tourisme, on peut dire que c'est un complément par rapport au tourisme vélo. Le slow tourisme en France doit proposer aux visiteurs de vivre une expérience unique, immersive en relevant l'âme du territoire de séjour, de reflet des composantes du tourisme national. La France est constituée d'une mosaïque de territoires touristiques originaux et singuliers qu'il s'agit de révéler et de valoriser au slow tourisme. Alors, parmi lesquels on trouve les patrimoines naturels et la biodiversité, les patrimoines culturels comme les sites patrimoniaux emblématiques, le no-tourisme, la gastronomie à la française, le repas des Français classé à l'UNESCO, les savoir-faire d'exception, les fêtes et les traditions de terroir, et la grande histoire et les histoires locales.
1: Ok, et pour les entreprises qui souhaiteraient se lancer dans ce nouveau secteur économique et le slow tourisme, est-ce que tu peux définir ou nous donner les caractéristiques de la clientèle qui va composer ce type de nouveau marché ?
2: Alors, un constat, 95% des touristes se rendent sur 5% de la planète. Nous étions 15 milliards de touristes en 2019, un nouveau record. D'après un sondage par Booking au niveau mondial, les touristes sont à la recherche d'expériences, d'unicité, d'enrichissement, de variété d'activités et de tourisme durable. 54% des touristes souhaitent jouer un rôle dans la réduction du tourisme de masse, dont 58% chez les 18-25 ans. 62% des touristes interrogés veulent faire un voyage au cours duquel les déplacements font partie intégrante de l'expérience de séjour. Les voyageurs souhaitent favoriser des approches curieuses et insolites. Et enfin, 71% des voyageurs indiquent que goûter la gastronomie locale est important pour eux.
1: Ok, donc là on voit les clients. Et si on veut lancer une offre, slow tourisme, à qui on s'adresse ?
2: Alors, en ce qui concerne les supports et les dispositifs en cohérence avec le slow tourisme en France, il existe les marques et les labels nationaux, les labels du patrimoine gourmand, les labels des savoir-faire artisanaux, les labels caractérisant les patrimoines naturels, les labels qui signalent les hébergements touristiques en conformité avec les valeurs portées par le slow tourisme. Les labels culturels, d'autres labels intéressant le tourisme, souvent infranationaux ou privés. Les structures institutionnelles capables d'accompagner les démarches sont les suivantes. Tout d'abord, au niveau local et territorial, les offices de tourisme, les maisons de pays ainsi que les structures qui gèrent localement des sites et des patrimoines possédant des labels précités. Au niveau départemental, les agences de développement touristique, les ADT, les conseils d'architecture, d'urbanisme et d'environnement, ainsi que les structures qui gèrent au niveau du département des sites et des patrimoines possédant les labels précités, comme par exemple le label village et cité de caractère, et aussi les chambres consulaires et les fédérations professionnelles. Et enfin, au niveau régional, il existe les comités régionaux du tourisme, les directions régionales des affaires culturelles et les directions régionales de l'environnement.
1: Bon, merci Alain, en tout cas pour ce tour d'horizon assez complet autour de ce nouveau secteur économique qui est le slow tourisme. Nos auditeurs pourront réécouter s'ils ont besoin d'avoir les informations que tu viens de nous donner de manière détaillée dans le podcast qu'ils pourront retrouver sur le site internet de Côte-Sud FM. Dernier secteur d'activité dans le tourisme, puisque c'est le thème de l'émission d'aujourd'hui, c'est celui du bien-être. Qu'est-ce que tu peux nous en dire ?
2: Alors, la filière du tourisme bien-être comprend deux activités distinctes. Tout d'abord, le thermalisme et la thalassothérapie. Le thermalisme, c'est une filière essentielle pour l'économie des territoires. La filière thermale comprend 100 établissements répartis dans 88 stations thermales, principalement installées pour 79% dans trois grandes régions thermales, l'Occitanie, Auvergne-Rhône-Alpes et la Nouvelle-Aquitaine. En 2022, ces stations ont reçu environ 440 000 curistes conventionnés pour plus de 22 millions de nuitées. Le thermalisme a des retombées économiques globales essentielles pour des territoires fragiles. Elles sont estimées en 2024 à 4,1 milliards d'euros.
1: Là encore, c'est une industrie, alors surtout ici dans les Landes, une économie importante, notamment le thermalisme dont tu viens de parler. Mais cette filière, elle est structurellement fragile. Donc peux-tu nous dire pour quelles raisons ?
2: Alors, cette crise a par ailleurs mis en lumière les fragilités structurelles du secteur. À l'inverse de celui des autres pays européens, le modèle économique thermal français repose en effet principalement sur les cures médicalisées et s'adresse en particulier à des clientèles seniors. Si les courbes démographiques permettent d'envisager une hausse tendancielle du nombre de curistes dans les prochaines années, l'évolution du pouvoir d'achat des retraités et des modalités de prise en compte des cures par l'assurance maladie seront des facteurs déterminants de la fréquentation. Les établissements devront également soutenir la concurrence de destinations thermales à bas prix, comme celles qui existent dans le bassin méditerranéen, du thermalisme haut de gamme en Allemagne ou au Luxembourg, et donc conquérir de nouvelles clientèles plus jeunes, plus familiales et plus locales. Une filière qui doit poursuivre sa transformation pour attirer de nouvelles clientèles. Les efforts de transformation de la filière thermalisme entrepris ces dernières années devront être poursuivis et renforcés, en particulier pour les exploitants et les collectivités, sous forme de poursuite de la rénovation et de la modernisation des établissements, en réduisant l'impact sur l'environnement. Ces 10 dernières années, la filière a fortement investi. Entre 2016 et 2021, ces investissements devraient atteindre 825 millions d'euros, mais ce chiffre pourrait être révisé à la baisse du fait de la crise sanitaire. Pour l'État et ses opérateurs financiers, il s'agit de continuer d'accompagner les opérateurs dans cette transition.
1: Alain, tu peux nous donner quelques chiffres clés du thermalisme justement dans notre département et la position du thermalisme landais au niveau national?
2: En 2024, les établissements thermaux des Landes ont accueilli 58 954 curistes, représentant 15% du marché national. Dax demeure la station phare avec plus de 33 000 curistes, à elle seule confortant son statut de site thermal majeur en France. Les Landes regroupent 5 stations thermales, dont 3 figurent dans le top 20 des stations les mieux notées par les usagers. La fréquentation est en légère progression, marquant une dynamique post-Covid. Certaines stations secondaires affichent des hausses de fréquentation remarquables, jusqu'à plus 5% sur une année. La clientèle est principalement française, avec une part notable venant d'Île-de-France, de Nouvelle-Aquitaine et de Pays de Loire. Les Landes consolident leur place de premier département thermal français, tant en volume de curistes qu'en attractivité institutionnelle.
1: Et en termes d'impact économique et territorial?
2: Alors, près de 25 000 emplois équivalents à temps plein sont mobilisés au niveau national, dont une part importante sur le territoire landais. Le secteur contribue au dynamisme hôtelier, avec un taux d'occupation d'environ 50% en 2024 sur l'ensemble des hébergements. 45% des lits hôteliers des Landes sont situés sur la zone thermale, soulignant le rôle majeur du secteur pour l'offre touristique. 4 stations thermales landaises figurent sur les 10 mieux notées de France, selon les avis certifiés recueillis en 2024, comme Dax, Saint-Paul-les-Dax, Eugénie-les-Bains et Préchac-les-Bains.
1: Alors, on parle thermalisme, donc on peut aussi évidemment parler de la thalassothérapie, et la France est un pays précurseur, justement.
2: Alors, né en France à la fin du XVIIIe siècle, qu'on compte en France une cinquantaine de centres de thalassothérapie répartis sur les 3 façades littorales et une en Corse, avec une prédominance des centres sur la façade atlantique. Il y en a 14 en Nouvelle-Aquitaine et 9 en Bretagne. Depuis 2014, on constate une progression du nombre des clients de l'ordre de 2% par an, dont le nombre est d'environ 500 000 curistes par an, pour un taux d'occupation moyen annuel des hébergements de 70%, contre 63 à 66% pour l'hôtellerie traditionnelle. Le chiffre d'affaires du secteur est près de 300 millions d'euros en y intégrant l'hébergement et la restauration. Des marges de progression existent en particulier. La clientèle de la thalassothérapie est encore à 97% française. Les Européens comme les Allemands, très consommateurs de soins à base d'eau, fréquentent essentiellement les stations thermales. Nous reviendrons dans une prochaine émission sur les autres formes de tourisme, comme le tourisme culturel et fluvial. Pour conclure cette première partie, nous pouvons affirmer que le tourisme français, pilier de notre économie, reste un secteur en constante évolution. Entre stabilité de fréquentation, enjeux écologiques et transformation numérique, il incarne à la fois nos forces et nos défis. Aujourd'hui, plus que jamais, il doit concilier attractivité et durabilité, innovation et préservation de notre patrimoine. Les acteurs des secteurs publics comme privés ont un rôle clé pour inventer le tourisme de demain, c'est-à-dire plus responsable, plus inclusif et toujours plus.
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1: Eh bien, nous, on va continuer une virée à 3, même à 4, puisque Blandine est toujours là, en compagnie de notre ami Alain pour Ecomac et de Peggy, bien sûr.
2: Nous arrivons à la deuxième partie d'Ecomag, le journal de l'entreprise animé par Peggy. Peggy, bonjour. On se retrouve pour ce nouveau numéro de journal de l'entreprise. Et je crois que l'actualité de juin 2026 est particulièrement chargée pour les dirigeants des TPE et PME.
3: Exactement. Ça fait longtemps que je ne suis pas venue. Donc, vous savez, je passe...
2: Donc, il y a beaucoup de choses à dire.
3: Il y en a pas mal, effectivement. Et j'ai fini ma période fiscale. Donc là, je viens vous tenir au courant de l'actualité fiscale, sociale, environnementale et autres à destination des TPE-PME. Donc aujourd'hui, on est le mardi 9 juin 26 et l'actualité est assez chargée. On va parler de la loi de simplification de la vie économique qui vient d'être promulguée le 26 mai de cette année. Évidemment, on va parler de la facturation électronique là, qui se rapproche à grands pas, de la revalorisation du SMIC, de la partage de valeur en fait au niveau des entreprises. Et en toile de fond, on va aussi discuter sur la cybersécurité, l'environnement et la transmission d'entreprise. L'objectif en fait de cette émission, c'est simple, c'est faire gagner du temps en fait aux chefs d'entreprise et permettre en tout cas aux dirigeants d'avoir quelques réflexes pratiques pour les prochains mois.
2: On commence par la grande actualité de la semaine. Une nouvelle loi vient d'être promulguée le 26 mai. Peggy, de quoi s'agit-il exactement ?
3: Donc, cette loi, comme tu dis, qui a été promulguée le 26 mai 26, elle s'inscrit en fait dans un mouvement qui a été engagé depuis plus de 10 ans, parce que ce qu'on a fait, le fameux choc de simplification, on a l'impression qu'on en entend parler et qu'il n'arrive jamais, mais si, il se passe des choses. Donc l'objectif, c'est toujours le même, c'est alléger les formalités. Donc pour cela, il y a certains seuils qui sont relevés, développer évidemment la dématérialisation, tout cela dans un objectif, faciliter la vie des TPE-PME dans leur rapport à l'administration. Donc on est ici dans la continuité des assises de la simplification qui avaient déjà produit 80 mesures de simplification. Donc il y a des textes par exemple qui ont relevé des seuils pour bénéficier d'annexes comptables simplifiées. Pour rappel, les entreprises qui établissent des comptes annuels établissent un compte de résultat, un bilan et une annexe comptable en fait qui est un document qui intègre des données qui ne peuvent pas rentrer dans les autres états financiers comme le compte de résultat et le bilan dont je viens de parler.

0: Donc les seuils, par exemple, pour un total bilan de 4,4 millions d'euros, un chiffre d'affaires jusqu'à 8,8 millions d'euros et un effectif moyen de 50 salariés, vont pouvoir permettre aux entreprises de bénéficier d'une annexe abrégée. Et ensuite, il y a la directive européenne. Je vous passe le numéro parce que vous n'allez pas le retenir et tout le monde s'en fout. À simplifier aussi les obligations comptables des petites entreprises. Donc l'idée générale, c'est moins de papier inutile, plus de numérique, mais une exigence plus forte sur la fiabilité des informations que vous allez transmettre.
1: Et Peggy, et parmi les 84 articles de cette loi, qu'est-ce qui concerne directement un dirigeant qui pense à céder son entreprise ?
0: Alors concrètement, pour la transmission d'entreprise, si vous êtes dirigeant de PME, cette simplification va concerner votre obligation d'information préalable des salariés. Le dispositif d'information des salariés qui a été mis en place en 2014 pour les ventes de fonds de commerce ou de la majorité des parts de votre société a été jugé in fine, après utilisation, lourd et peu efficace. C'est étonnant en France. Donc la loi de 2026, elle va revoir en profondeur ce dispositif. Donc concrètement, le dispositif, il est désormais limité aux entreprises de moins de 50 salariés. Donc si vous avez 60 ou 80 salariés, automatiquement, vous sortez de ce mécanisme spécifique d'information préalable de vos salariés. Il est supprimé, notamment pourquoi ? Quand vous avez un CSE dans l'entreprise à compétences élargies.
1: CSE, c'est comité social et économique.
0: Voilà, exactement. C'est ce qui représente les salariés au sein d'une entreprise de plus de 50 salariés. Autrement dit, si vous avez un CSE qui est déjà informé et consulté sur la situation économique, donc concernant une transmission d'entreprise, il n'y a plus de couches supplémentaires d'informations individuelles avant la cession à rajouter au niveau du dispositif. Et également, ce dispositif, parce qu'il y a le CSE, on ne va pas rentrer dans le détail, à compétences élargies et CSE à compétences non élargies, c'est allégé aussi ce dispositif pour les entreprises qui sont sans CSE à compétences élargies. Donc la procédure d'information des salariés est simplifiée avec moins de formalisme qu'en 2014. Donc en pratique, si vous envisagez de vendre votre entreprise ou votre fonds de commerce dans les prochaines années, toujours le maître mot, c'est anticiper. Vous ne découvrez pas ces règles. 6 mois avant de partir à la retraite, il faut que vous en parliez au plus tôt, soit à votre expert comptable, soit à votre avocat.
1: Alors il y a un domaine important qui concerne donc la valeur de l'entreprise. Donc il y a aussi une nouveauté sur la question de la valeur de l'entreprise lors d'une transmission. Est-ce exact ?
0: Oui, alors la question moi, que j'entends souvent dans mon métier, c'est si je vendais demain, combien vaudrait vraiment mon entreprise ? La question de la valorisation, c'est un vrai sujet parce que souvent, évidemment, il y a des méthodologies qu'on applique, des usages aussi dans les secteurs d'activité. Mais in fine, quand vous vendez une entreprise, la valeur, c'est celle que vous êtes prêt à céder votre entreprise et en face, combien le repreneur est prêt à payer le prix en face. Mais néanmoins, cette valeur, ce n'était pas l'objet en fait pour la sécurisation par rapport à la transmission, c'est qu'elle sert de base de calcul aux droits d'enregistrement, parce que l'État revient dans la boucle évidemment, des droits de donation ou de succession, et elle peut être, en fonction de la valo qui a été choisie, contestée par l'administration. Donc il faut savoir que depuis plusieurs années, on voit se développer des outils de rescrit, c'est-à-dire que vous pouvez demander à l'administration de se prononcer sur certains points, et notamment la valorisation dans le cadre d'une transmission, pour limiter a posteriori le risque de redressement.
1: Donc l'administration a la possibilité d'avoir des repères, disons, financiers, économiques, justement pour connaître la valeur de avoir une idée sur la valeur de l'entreprise.
0: Elle va donner en tout cas une appréciation sur la valeur que propose l'entreprise, parce que c'est quand même l'entreprise qui reste, on va dire, responsable de la valorisation qu'elle choisit pour céder soit son fonds de commerce, soit ses titres. Donc en pratique, si vous envisagez une transmission, donc vous préparez, alors ça dépend après du contexte, soit une donation de titres à vos enfants, soit c'est une cession intrafamiliale, ou un montage de type pacte du trail pour alléger en fait la fiscalité de la transmission, il faut que vous réfléchissiez avec votre conseil à la possibilité de sécuriser la valeur retenue, parce que c'est un point qui est technique, et ça pourra vous éviter par la suite des déconvenues plusieurs années après la transmission en cas de redressement.
1: Alors, autre possibilité de la loi simplifie aussi les relations avec les banques et les assureurs et l'accès au marché public.
0: Oui, Alors, les grandes lignes par rapport à cette simplification avec le rapport aux parties prenantes avec les organismes bancaires et assurantiels, l'objectif, c'est rendre plus lisibles les frais bancaires et les conditions des contrats d'assurance, faciliter certaines résiliations et mieux encadrer les délais d'indemnisation, et enfin faciliter l'accès des TPE-PME au marché public avec des seuils de formalité adaptés et une montée en puissance des plateformes en ligne pour consulter et déposer les offres. Donc concrètement, il faut que vous profitiez en tant que chef d'entreprise d'un rendez-vous annuel avec votre banque et votre assureur pour faire un point écrit sur les frais, les garanties, les délais et surtout ne pas hésiter à comparer les offres contractuelles. Et concernant les marchés publics, si vous travaillez déjà avec le secteur du public, il faut que vous surveillez justement ces plateformes de marchés publics qui évoluent et qui sont beaucoup plus, on va dire, accessibles. Donc les marchés publics là, sur ces plateformes régionaux, il va potentiellement avoir des marchés qui seront accessibles à des petites structures. Donc il faut surveiller.
1: Est-ce que ça marche bien ?
0: Oui. Il y a des mises à jour en fait des sites et qui rendent en fait tous ces sites beaucoup plus accessibles pour les personnes qui n'ont pas du personnel dédié pour gérer les marchés.
1: Par exemple, il peut y avoir la région Nouvelle-Aquitaine qui peut lancer des appels d'offres, marché public.
0: Ah bien sûr, oui, tout à fait.
1: Les collectivités.
0: Exactement. Et donc, il faut surveiller ces plateformes.
1: On passe au deuxième sujet du jour et celui-là concerne directement les bulletins de paie puisque le SMIC vient d'augmenter une deuxième fois cette année. Alors Peggy, quels sont les nouveaux montants et quels sont les réflexes à avoir ?
0: Donc depuis le 1er juin 26, le SMIC horaire brut est officiellement porté à 12,31 € de l'heure. Donc pour un salarié à temps plein, donc sur une base de 35 heures semaine, on va être sur un SMIC mensuel brut d'environ 1 867 €. Et donc concernant le net, le SMIC va être, en fonction des cotisations qui vont être supportées par les salariés, mais en moyenne autour de 1 470 €. Je pense que l'objectif c'était d'atteindre les 1 500 € net pour un temps plein que prendra, on va dire, le salarié net dans la poche. Donc les réflexes à avoir, si vous n'avez pas un sous-traitant en termes de gestion de bulletins de paye et que vous internalisez, il faut bien évidemment vérifier votre logiciel de paye, donc s'assurer qu'il est bien paramétré avec le nouveau taux de 12,31 € à partir du 1er juin 26, car une erreur de paramétrage peut entraîner, comme on le sait, des rappels de salaire, des régularisations de cotisations sociales et surtout des tensions avec les salariés. Ensuite, il faut aussi contrôler les grilles de salaire parce qu'avec les revalorisations successives, certains coefficients conventionnels se retrouvent en dessous du SMIC. Donc même si la convention collective n'a pas encore été mise à jour, vous devez au minimum payer le SMIC légal pour chaque salarié. Et enfin, il faudra mesurer l'impact sur vos charges car la réduction générale de cotisation patronale qui s'appelait préalablement la réduction Fillon est calculée aussi en fonction d'un SMIC de référence. Donc il faut savoir que quand le SMIC augmente, le montant de la réduction évolue aussi. Elle reste maximale, pour rappel, pour un salarié qui est au SMIC et elle diminue progressivement jusqu'à s'annuler autour de 3 SMIC bruts. Donc il faut profiter de cette hausse pour faire soit avec votre cabinet d'expertise comptable, soit avec votre cabinet social, un point sur votre masse salariale et bien vérifier les éléments que je viens de citer.
1: Alors maintenant, nous abordons le partage de la valeur dans les PME. Peggy, on parle beaucoup depuis quelques années du partage de la valeur. Est-ce que c'est une obligation pour toutes les entreprises ou seulement certaines ?
0: Alors, ce qu'il faut comprendre dans le principe de partage de la valeur, c'est que quand une entreprise va bien, il doit y avoir un mécanisme de partage justement de cette valeur à répartir auprès des salariés. Donc pour ça, il y a plusieurs outils. Donc il y a historiquement la participation, l'intéressement, depuis quelques années la prime de partage de valeur, ancienne prime Macron, et les plans d'épargne salariale. Donc pour les entreprises de 11 à 49 salariés, il y a un cadre particulier à mettre en place. Lorsque les entreprises réalisent régulièrement des bénéfices, évidemment on partage de la valeur quand l'entreprise est bénéficiaire, évidemment les déficits ne rentrent pas dans ce cas de figure, mais elles peuvent être tenues de mettre en place au moins un dispositif de partage de valeur. Donc ce sont des règles qui sont très techniques, donc il faut regarder la définition du bénéfice, le seuil d'effectif, les plafonds de versement, le régime social et fiscal. Donc il y a plein de critères, donc on ne peut pas répondre comme ça de but en blanc, mais il faut donc vérifier que les entreprises qui sont dans ce nombre d'effectifs n'ont pas d'obligation justement de mettre en place ce principe, un des dispositifs en tout cas de partage de valeur. Donc là, pareil, vous vérifiez en amont, vous prenez rendez-vous avec votre cabinet expertise comptable ou votre conseil social pour vérifier si vous entrez dans le champ des obligations et choisir évidemment l'outil le plus adapté à votre situation. Donc, comme je viens de dire, soit la participation, soit l'intéressement, soit la PPV ou les plans épargne-retraite.
1: Beaucoup d'entreprises l'appliquent ?
0: Oui, oui, ce sont en fait, c'est ce que j'allais dire, c'est que quand c'est bien utilisé, le partage, les dispositifs de partage de la valeur, c'est un levier de motivation pour les équipes, c'est un argument de recrutement dans un marché, on le sait, du secteur du travail qui est très tendu, et c'est aussi un moyen d'associer les salariés aux bons résultats sans augmenter durablement les salaires fixes.
1: On arrive au grand chantier numérique du moment, la facturation électronique. Les échéances qui se rapprochent, est-ce que tu peux nous rappeler exactement ce qui change et pour qui ?
0: Alors oui, on entend parler là depuis un bon moment. Nous évidemment, nos clients au niveau du cabinet sont avertis depuis l'année dernière. Mais là, l'échéance du 1er septembre 26 approche. Donc l'objectif à rappeler, il est double. C'est d'une part de cette facturation électronique, c'est généraliser la facturation électronique entre entreprises assujetties à la TVA en France et aussi mettre en place un e-reporting des données de facturation vers l'administration. Donc il y a deux de ces deux obligations qui sont distinctes. Donc la facturation électronique ou e-invoicing en anglais. Donc il faut savoir que les entreprises qui ont des factures dans le B2B devront émettre, transmettre et recevoir sous forme électronique maintenant toutes leurs factures. Donc c'est un format qui va être structuré et qui sera lisible en fait par des systèmes informatiques. Donc il faut bien comprendre que les factures que vous allez avoir, même si facialement ou visuellement elles ont l'air de ressembler à un PDF, ça ne sera pas un PDF. Et ensuite, le e-reporting qui sera mis en place plutôt en 2027, en septembre 2027. Là, ça va plutôt concerner les transactions B2C. Enfin, l'objectif, pour que ce soit clair, c'est aller collecter pour l'État l'intégralité des flux assujettis à de la TVA. Donc, le B2B, c'est la facturation électronique. Donc le e-invoicing et le e-reporting, c'est dans les facturations B2C qu'on va retrouver, dans un restaurant, dans un commerce de détail, etc. Donc les caisses vont être connectées pour aller transmettre l'information liée à la TVA directement à Bercy.
1: Un meilleur contrôle.
0: Ah oui, on va en parler juste après justement du contrôle.
1: Alors côté calendrier, quelles sont les dates clés à retenir ?
0: Donc, comme je disais, 1er septembre 26, c'est pour ça que vous êtes harcelé au niveau des dirigeants que vous êtes par les banques, peut-être vos éditeurs de logiciels aussi, vos experts comptables. Enfin, nous, on essaie de vous mettre en conformité pour que vous puissiez choisir au 1er septembre 26 votre fameuse plateforme agréée. Pourquoi ? Parce qu'à partir du 1er septembre 26, les grandes entreprises et les ETI, les entreprises de taille intermédiaire, n'émettront que des factures sous format électronique. Donc, vous, en face, en tant que TPE-PME, vous devrez être en capacité de pouvoir recevoir ces factures. Et ensuite, septembre 27, cette obligation d'émission de factures électroniques va incomber aux TPE-PME, comme les grandes entreprises l'année d'avant. Donc, vous n'émettrez plus que des factures électroniques à partir de septembre 27. Et ensuite, le e-reporting dont je parlais va commencer à se mettre en place à partir de cette même date. Donc, un petit point de précision important, c'est que le champ des opérations concernées a été réduit, parce que je pense qu'ils veulent qu'il y ait une réussite pour la mise en œuvre en fait, de cette réforme. Donc, ils ont sorti en fait, les opérations localisées hors de l'Union européenne. Elles sont exclues du dispositif. Et jusqu'au 30 juin 2030, les livraisons intracommunautaires exonérées restent hors du champ de la facturation électronique obligatoire. Donc comme tu disais par rapport à l'administration et au contrôle, le contrôle fiscal, on va aller vers un contrôle fiscal du futur, quoi. Donc l'administration fiscale, elle va renforcer tous ses outils de contrôle numérique. Donc Il faut savoir qu'avec la facturation électronique, elle va disposer d'un droit d'enquête spécifique sur vos systèmes de facturation électronique. Donc elle pourra accéder aux données, aux traitements informatiques et à la documentation qui décrit les contrôles mis en place pour garantir l'authenticité et l'intégralité et la lisibilité de vos factures. Donc ça veut dire que demain, en cas de contrôle, on ne va pas regarder seulement le contenu de vos factures, mais aussi la façon dont elles sont produites, transmises et archivées.
1: C'est très contrôlé.
0: Ah oui, ça va. Là, c'est le tout contrôle, oui.
1: Concrètement, quelles sont les priorités pour une TPE ou une PME qui veut se mettre en ordre de marche dès maintenant ?
0: Ah ben, trois priorités, là, tout de suite, très concrètes. Un, il faut vérifier les outils. Donc, il faut aller voir votre éditeur de logiciel, lui poser la question. Mon logiciel de facturation sera-t-il compatible avec la facturation électronique généralisée ? Ensuite, choisir la plateforme agréée avec votre expert comptable. Donc, vous aurez le choix entre plusieurs plateformes de dématérialisation agréées. Ensuite, votre expert comptable peut aussi vous aider à choisir une solution adaptée à votre taille et à votre organisation. Et le dernier point aussi, c'est revoir votre circuit de facturation, c'est-à-dire qui crée la facture, qui valide, comment elle est envoyée, comment elle est archivée et comment sont gérées les relances clients. Donc la facturation électronique, il faut comprendre que ce n'est pas qu'un sujet informatique, c'est un vrai sujet d'organisation de l'entreprise. Donc comme toujours, ce que je disais sur un autre sujet, quand on anticipe, les entreprises qui auront fait ça vont gagner en productivité et en sécurité. Et celles qui attendront le dernier moment, elles vont subir, quoi, tout simplement.
1: Alors, autre domaine important pour l'entreprise et un domaine aussi très menaçant, on va parler de cybersécurité. On reste dans le numérique avec un sujet que les TPE et PME ont encore tendance à sous-estimer, la cybersécurité. Quels sont les risques concrets pour une petite entreprise ?
0: Donc, ce qu'il faut considérer, c'est que souvent les petites entreprises se disent « Bon, mais moi, de toute façon, je suis trop petit pour intéresser les pirates ». Il faut savoir que c'est faux parce que les PME, TPE-PME, sont devenues justement des cibles privilégiées des pirates. Pourquoi ? Parce que souvent, les systèmes, ils le savent, sont moins bien protégés, mais il y a tout de même des données bancaires, des dossiers clients, des contrats, donc derrière, des éléments qui sont pour les pirates super attractifs. Donc une cyberattaque, il faut savoir que quand elle se produit, c'est souvent plusieurs jours, plusieurs semaines ou plusieurs mois d'arrêt complet. La perte de données sensibles est essentielle pour l'entreprise. L'impossibilité potentiellement de facturer, ça peut être des fraudes au président, des fraudes au virement. Donc il peut avoir des conséquences en trésorerie immédiate assez dramatiques. Donc ce qu'il faut, petits tips avoir, c'est une espèce d'autodiagnostic en trois questions assez simples. Donc, tout d'abord, vous vous demandez, est-ce que mes sauvegardes sont réellement testées ? Pas juste prévues, mais testées. Donc, ça veut dire, est-ce que vous avez déjà essayé de restaurer une sauvegarde complète ? Est-ce que vos collaborateurs utilisent la double authentification ? Pour la messagerie, les accès bancaires, les outils de gestion, aujourd'hui, la double authentification, c'est le minimum. Ensuite, est-ce que vous avez un plan si votre système est bloqué demain ? Qui fait quoi ? Comment prévenir les clients ? Comment continuer avec un minimum d'activité ? Si vous ne pouvez pas répondre à minima à ces trois questions, il faut que vous agissiez, ça veut dire que vous n'êtes pas prêt en fait en cas de cyberattaque. Donc le RGPD, il faut savoir qu'il impose aussi aux entreprises de mettre en place des mesures de sécurité adaptées à ce risque. Donc chiffrement, sauvegarde, tests réguliers, notifications, des failles les plus graves, etc. Parce que si il vous arrive quoi que ce soit, même si vous avez une assurance, vous ne serez pas couvert. Donc là encore, vous prenez contact avec votre expert comptable et pour anticiper.

0: important pour l'entreprise et qui concerne l'environnement et le droit à la réparation. Là, ce sont des mesures importantes qui ont été prises. Donc on passe au volet environnemental avec une directive européenne qui va concerner les fabricants, les distributeurs et aussi les artisans réparateurs. De quoi s'agit-il, Peggy ?
1: Alors, on va essayer, je vais faire synthétique parce que l'émission avance, c'est passionnant. Mais bon, la fin de l'émission approche.
0: On pourra reprendre ce sujet dans une prochaine prochain journal d'entreprise.
1: C'est une directive européenne qui va être transposée en fait en droit national bientôt. Il faut comprendre le sens de la réforme, c'est plutôt que de faire de la surconsommation, on va apprendre à réparer en fait les produits pour allonger la durée de vie. Mais ça, on en reparlera parce que ça peut faire l'objet de points spécifiques. Ouais. Juste un petit point sur l'immobilier d'entreprise et sur les logements vacants. Pareil, il faut anticiper ce point-là, c'est important, parce que

0: il détient des appartements, des maisons destinées à l'habitation et que ces logements restent vacants, bah, il faudra regarder de près si vous allez rentrer dans le champ de cette nouvelle taxe à partir de 27. Et toujours encore, là, on anticipe, on fait un point patrimonial avec le conseil et on réfléchit soit à la mise en location, soit à la cession des biens qui seront durablement inoccupés. Bon voilà, c'est la fin de ce numéro du journal de l'entreprise. On a parlé simplification, SMIC, partage de valeur, facturation électronique, cybersécurité, rapidement environnement immobilier. Donc l'idée, bien sûr, c'est pas que vous reteniez tout, mais c'est juste de vous donner quelques repères et des questions à vous poser en interne et aussi à vos conseils dans les prochains mois. Merci de votre fidélité, merci de prendre ce temps pour votre entreprise parce que souvent, votre entreprise, c'est votre principal actif. Et elle mérite qu'on s'en occupe. Je vous dis à bientôt. D'ici là, prenez soin de vous et prenez soin de votre entreprise.
1: Merci Peggy. À très bientôt pour un prochain journal de l'entreprise sur les ondes de Côte Sud FM.
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0: Bonjour les amis, c'est mardi, vous êtes sur Côte Sud FM 90.3 et Côte Sud FM.fr dans cette matinale jusqu'à 10h15 comme tous les matins du lundi au vendredi et rediffusée à 12h. Et bien sûr, dans quelques jours, vous pouvez retrouver cette matinale dans notre onglet podcast sur notre site côtesudfm.fr ainsi que toutes les autres émissions de notre belle station radio. Mardi 9 juin, c'est la Saint-Diane. Ouh là là, oui, Diane, bien connue dans l'histoire, Diane Chasseresse. Ah, ça y est, j'y suis arrivé à le dire parce que c'est un terrain glissant, ce mot, chasseresse. Et voilà, donc j'y suis bien arrivé. Donc on va dédier cette journée Côte Sud FM à toutes les Dianes de la terre entière, ainsi qu'à notre invité tout à l'heure, Harold, que l'on retrouvera. On va tout de suite faire un petit coucou à notre ami Claude. Ça va, Claude ?
1: Oui, je vais très bien. Et moi, j'ai besoin de faire un petit coup de chapeau à la Diane qui existe dans notre département. Elle est installée à Sortes-Osgore, Diane. Elle est à la tête d'un merveilleux magasin qui s'appelle Globetrotter. Et ça fait des années et des années et des années qu'on peut aller dans cette boutique, serait-ce que papoter un petit peu avec elle, parce qu'elle est extrêmement accueillante. Alors, je ne sais pas comment était Diane Chasseresse, mais alors celle-là, elle est d'une gentillesse incroyable.
0: Ça, on se doute que pour aller papoter, ça, c'est sûr.
1: C'est sûr que j'étais souvent près d'elle.
0: Pour aller c'est papoter. Clair. Alors, on connaît aussi la fameuse ligne de modèle de voiture, la Diane. Hein, ça, il n'y a qu'une génération qui se rappelle peut-être de la Diane.
1: Elle était bien suspendue. Je ne sais pas si, oui. Je sais pas si la nôtre chez Globetrotter est bien suspendue, mais la Diane de chez Citroën, je crois.
0: C'était Citroën. On suivait, les courbes de la route. Au niveau des journées mondiales, aujourd'hui, journée internationale des archives. Eh oui, alors quelles qu'elles soient, les archives municipales, les archives des entreprises, les archives départementales, les archives nationales, toutes sortes, et les vôtres, pourquoi pas, puisque vous avez des archives, vous, personnellement, c'est cette journée internationale. C'est également la journée mondiale de sensibilisation au passage à niveau. Alors soyez prudents, parce qu'il arrive encore à notre... Alors il y a des passages à niveau, il y en a moins qu'avant bien sûr, ils ont été maintenant automatisés, en principe sécurisés, mais soyez prudents parce qu'il arrive quand même qu'il y ait quelques accidents sur les passages à niveau. Vous vous souvenez, pour les plus anciens de nous, ces reportages en noir et blanc, notamment du Tour de France, on voyait le peloton qui arrivait à un passage à niveau, il fallait qu'ils attendent que le train passe. C'est, on aurait dit des moutons et après...
1: Et à l'époque, ils étaient descendus, les barrières étaient descendues à la manivelle par le garde-barrière.
0: Et oui.
1: Tout ça a bien changé.
0: Et il y avait la petite maison à côté de la barrière avec les bouses souvent, les enfants, la famille du garde-barrière. Mmh. C'était une garde-barrière d'ailleurs. Et il y avait cette petite maison coquette en général avec des petites fleurs. C'est également la journée mondiale de l'accréditation. Et oui, des accréditations, on peut en avoir pour des festivals, pour des manifestations, des tas de choses. Vous savez, une accréditation, c'est ce qui vous donne droit à quelque chose. Par exemple, dans un festival, on accrédite des photographes officiellement. Donc, ils ont le droit d'aller au bord de scène ou en backstage pour photographier. Voilà, c'est ce qu'on appelle une accréditation. Météo fenêtre du studio, ben, ça se lève un peu. Ce matin, il faisait un petit peu frisquette. Ouais. Il fallait se couvrir, un petit peu frisquette et humide. Mais bon, je pense que ça va monter un petit peu dans la journée. Alors aujourd'hui, on va parler d'un lieu en compagnie d'Harold. Philippe va peut-être nous rejoindre. On va parler de ce lieu que l'on a déjà évoqué sur Côte Sud FM avec Claude. D'ailleurs, c'est ce nom un petit peu de prime abord bizarre, mais on va revenir sur tout ça, Claude. On va parler de la garageonnière.
1: Et oui. Philippe est un garçon cultivé. C'est un garçon qui aime l'art. C'est un garçon qui aime les jolies choses. Il a un talent fou pour assimiler les deux en même temps, et à la garagonnière qui était au départ la symbolique d'un lieu où il allait entreposer un certain nombre de véhicules et faire venir auprès de lui des associations qui sont toutes axées sur la voiture de collection. Alors elle peut être une voiture de prestige, mais elle peut être aussi une voiture d'il y a quelques années et de rentrer dans la formule collection. C'est un passionné et cet espace est tellement beau, il est dans la zone industrielle des Deux Pins à Cap-Breton, il est tellement beau qu'il a pris la décision par passion de coupler de temps en temps ces jolies carrosseries à des expositions, et ça va un petit peu, j'allais dire, dans tous les sens, volontairement. C'est-à-dire que on peut y voir des expos de peinture, on peut aussi y voir des sculptures, on peut aussi assister à des... c'est pas vraiment des conférences, ce sont des réunions de groupes, et c'est justement de cela dont on va parler aujourd'hui avec Harold. Il va y avoir le 12 et le 13, ou le 13 et le 14, je pense que c'est le 12, 13 et 14, ce qui donne un jour de plus dans ce que je vous ai exprimé. Il va y avoir une exposition d'un collectif d'artistes qui est régi par le nom Les Pépites Basco-Landaises. Et c'est à ce sujet-là qu'aujourd'hui, Harold Guérin est à nos côtés. Bonjour Harold.
2: Bonjour.
1: Harold, vous allez... Enfin, tu vas, puisque ici, c'est la formule. Il n'y a pas de raison qu'on se vous voie tous les deux, alors qu'on tutoie tous les autres. Tu vas nous exprimer ce que va être ce week-end, à la fin de cette semaine, à la Garagonnière. Qu'est-ce que c'est exactement les pépites basco-landaises ?
2: Alors, les pépites basco-landaises, pour refaire un peu l'historique, la genèse, c'est une rencontre interdisciplinaire de différents corps de métier. Qui relie les métiers d'art. On a eu l'occasion de se rencontrer il y a 4 ans, puisque en fait on était un petit peu dilué dans le paysage. Et à l'initiative d'une personne, on s'est tous retrouvés à la Villa Sérène pour envisager un collectif de façon à être beaucoup plus représentatif.
1: Avoir plus de force.
2: Voilà, exactement. Il y a un adage qui dit...
1: C'était déjà Alexandra, la personne qui fédérait tout ça ?
2: Non, Alexandra s'occupe de la communication. Elle nous accompagne dans la communication. Mais pour revenir sur l'adage, en fait, ensemble, on va plus vite. Tout seul, on va plus vite.
1: Mais à plusieurs, on va plus loin.
2: On est bien d'accord. Ensemble, on va plus loin. Voilà. Ouais. Et l'idée de départ, c'est qu'on était tous un peu... c'était très épars sur le paysage, et voilà, l'idée c'était
1: sur le paysage et sur le territoire, je crois.
2: Quand je dis le paysage, c'est surtout le territoire.
1: Oui, alors il y avait le paysage artistique, parce que vous êtes tous différents dans vos expressions artistiques, mais également sur les lieux géographiques, vous n'étiez pas du même endroit.
2: Exactement, on se situe entre le 40 et le 64. En fait.
1: C'est ça, exactement. Voilà.
2: La volonté aussi, c'est clairement d'être représentatif des métiers d'exception sur le territoire, de revendiquer et de montrer un savoir-faire local.
1: D'accord. Alors, est-ce que tu peux nous décrire un petit peu ce que va être, après on rentrera dans chacun d'entre eux, je suppose que tu connais les 7 ou 8 personnes qui seront présentes à tes côtés le 12, 13 et 14 juin à la Garagonnière. Est-ce que tu peux nous décrire ce que l'on va pouvoir venir rencontrer comme art?
2: Alors tout à fait, sur le collectif où on sera 9 en représentation, on a l'habitude de créer 2 événements par an, un à l'automne et un au printemps, en choisissant des lieux emblématiques sur le territoire. C'est pour ça qu'on va parler de la Garagonnière aujourd'hui. La dernière manifestation était à la Villa Sérène, on en fait au Pays Basque aussi. Et dans la représentation, on va avoir du textile, de la mosaïque, des tapissières, du meuble, du vitrail, des créations de vitraux, du tissage, du luminaire, de la sculpture, des enduits décoratifs, et on a aussi une ébéniste.
1: D'accord.
2: L'idée, c'est d'intégrer des lieux et de mettre en scène ce lieu à travers nos savoir-faire et de valoriser et le lieu et les exposants.
1: D'accord. Alors ce sera, Harold, ce seront des rencontres que les gens, parce que les gens vont pouvoir voir vos ateliers et peut-être pour certains d'entre vous, vous voir travailler dans l'exercice de votre métier, de votre passion. Mais est-ce qu'il y aura aussi une ou deux conférences pour expliquer alors, ces métiers.
2: La conférence, en fait, bon, déjà, on pourra pas travailler sur place parce que forcément, c'est des métiers un peu particuliers avec des savoir-faire spécifiques. Mm-hmm. Mais par contre, ce genre de manifestation, ça offre l'occasion d'avoir des échanges avec le public et de rentrer vraiment dans le détail de la fabrication.
1: D'accord.
2: Par exemple, en ce qui me concerne, la technique du vitrail, c'est un process qui date du XIIIe siècle mm-hmm. et qui n'a pas véritablement évolué. Donc, en fait, quand le public vient, il voit un résultat final, mais il y a toute la fabrication de ces métiers-là qui, justement, donne l'occasion d'avoir des échanges avec les personnes pendant les manifestations.
1: Alors, il y a toujours, quand on évoque des métiers d'art, il y a lié aux métiers d'art un problème souvent de valeur, de coût. Est-ce que tu as conscience que, effectivement, pour le commun des mortels, ceux qui n'ont pas l'habitude de vous rencontrer et d'aller dans les salons d'art dans lesquels on vous découvre, est-ce que tu as conscience que le vitrail peut apparaître comme un objet un peu luxueux, quelque chose qu'il est difficile d'acquérir?
2: Alors, moi, je ne parlerai pas que pour le vitrail, je parlerai pour l'ensemble des techniques qui sont représentées. On parle quand même d'un savoir-faire particulier, unique. Il faut savoir que forcément, on est sur du travail à la main, il n'y a pas d'automatisation. Il y a un rapport avec le temps dans la fabrication de ces objets. Et aujourd'hui, le temps, il est précieux. Et il est précieux pour tout le monde, on s'en rend bien compte. Donc le temps, aujourd'hui, a une certaine valeur, mais ce n'est pas pour autant que ça reste inaccessible, quoi qu'il en soit. Mmh. Effectivement, ça demande un investissement de la part d'un acquéreur.
1: C'est dans l'inconscient, hein. C'est dans l'inconscient collectif.
2: Ouais, tout à fait.
1: Évidemment, ce n'est pas cher, si c'est ça le propos. Mais par contre, l'approche, elle est d'avoir une certaine timidité par rapport à ça.
2: Oui, mais c'est notre rôle en tant que créateur et représentant de nos activités, d'expliquer, de vulgariser, de vraiment mettre en avant la possibilité de prendre conscience que c'est aujourd'hui une vraie valeur d'acquérir, entre mmh. autres, par exemple, parce que c'est quand même le but d'une exposition, c'est de se faire connaître, d'acquérir des pièces qui ont une notion intemporelle. Et je dirais que le coût est secondaire, en fait, quelque part. Est-ce qu'on est prêt à s'investir, en fait ?
1: Le premier coup, c'est le coup de cœur.
2: Voilà,
1: le
2: exactement.
1: Le premier coup, c'est
2: tout
1: le coup
2: à fait.
1: De cœur. Alors, je voudrais quand même, on va rester sur toi, dans un premier temps. C'est un sujet que je connais un peu, donc ça m'intéresse de savoir comment toi, tu te positionnes par rapport à ça. Étant donné que tu ne vas pas pouvoir effectivement préparer de la coupe ou amener de quoi faire un démarrage de vitrail, comment tu vas présenter ton métier aux gens qui vont venir à la garagonnière pendant cette exposition? Est-ce que tu as une vidéo qui passe de ton atelier où on te voit travailler? Est-ce que tu as des documents que les gens vont pouvoir compulser sur les réalisations que tu as déjà faites? Comment ça va se passer pour eux sur le stand vitrail?
2: Bon, déjà, il y aura des pièces qui seront exposées, bien évidemment. Mm-hmm. Et après, moi, j'ai tout un... Comment dire J'ai tout un process que je mets en place pour expliquer la chronologie de mon travail.
1: D'accord.
2: Donc ça passe par des maquettes, ça passe par des photos, ça passe par des échantillons. Et à l'occasion d'une rencontre, ça me permet d'expliquer exactement toute la chronologie de la création jusqu'à la fabrication du vitrail.
1: Ils verront tout ça
2: exactement.
1: Sur le stand.
2: Oui, tout à fait.
1: Ils verront même la découpe des gabarits alors.
2: Exactement.
1: Qui te permettent
2: tout
1: de
2: à fait.
1: Découper après les verres.
2: Ouais.
1: D'accord.
2: C'est-à-dire que à l'occasion de toutes les réalisations, moi j'ai séquencé un peu tout le process, mis ça en photo. Mm-hmm. Bon, c'est visible sur les réseaux, mais c'est visible via un catalogue, de façon à bien expliquer aux personnes la façon dont on fabrique ces pièces.
1: Est-ce que tu auras des exemples de verres?
2: Tout à fait.
1: Est-ce qu'il y aura un certain nombre de verres, puisqu'il y a toute une catégories de verres différentes. Alors, je ne parle même pas de l'épaisseur, mais je parle de leur qualité au moment où ils sont fabriqués, car l'intérêt du vitrail, je le dis pour nos auditrices et nos auditeurs, c'est la lumière qui passe à travers. C'est-à-dire que le vitrail, il a cette originalité, c'est que tant qu'il n'est pas positionné quelque part et que la lumière ne le traverse pas, il est assez fade.
2: Alors, en fait, le vitrail, oui, on travaille sur le spectre lumineux, sur la réflexion. Donc forcément, on a un rapport avec la lumière qui est un petit peu particulier et ça interagit suivant la journée et suivant l'exposition. Mais pour répondre à votre question, oui, bien évidemment, je travaille avec des nuanciers de couleurs. Alors, on dispose dans notre discipline d'une gamme vraiment très très complète, mais pas forcément accessible à 100%. Donc moi, j'ai l'habitude de travailler avec une certaine gamme, un peu comme quelqu'un qui travaille avec des tissus, il a sa gamme de tissus. Bon, moi, j'ai une gamme de couleurs et de matières spécifiques.
1: D'accord.
2: Que je présente, bien évidemment, au public ou aux particuliers. Quoi qu'il en soit, dans une relation de création de vitraux, il y a forcément un échange avec les personnes. Et les personnes viennent forcément à l'atelier pendant la fabrication, avant la fabrication, pour valider le process.
1: Alors, avant de passer à un autre atelier que tu auras la gentillesse de nous décrire, nous
2: avec
1: définir
2: plaisir.
1: dans la mesure où, effectivement, appartenant à ce collectif, tu connais parfaitement bien, enfin, en tout cas le mieux possible, les neufs qui vont être à tes côtés à ce moment-là. Quelle est ton inspiration dans le vitrail? Tu es plutôt dans le figuratif, tu es plutôt dans le religieux. Quelle est ta source d'inspiration?
2: Bah, clairement, je n'ai pas de barrière parce que sur mon activité, je fais de la restauration.
1: C'est
2: la restauration, en termes de vitrail, c'est les bases d'un musicien classique, en fait. Hein. Vous travaillez vos gammes. Donc moi, aujourd'hui, je travaille, on va dire, à 50% de mon activité sur des territoires, plutôt les territoires ruraux comme la Chalosse, où j'interviens pour de la restauration de vitraux.
1: D'accord.
2: C'est très intéressant parce qu'on a un patrimoine donc, qui ne date pas du Moyen-Âge, mais concrètement qui est du 18-19e, où on retrouve l'ensemble des ateliers de cette époque-là. Et après, à titre personnel, moi, sur l'aspect créatif, j'ai une ligne directrice, c'est-à-dire que on peut considérer que j'ai trouvé mon identité graphique il n'y a pas si longtemps que ça, après 30 ans d'activité. Je suis plus orienté sur l'art déco, en fait, mais revisité de manière très contemporaine. Et ce que je découvre aussi actuellement, il faut avoir une forme de lâcher prise. Donc moi, j'ai des demandes et j'ai des commandes. Et des commandes, ça ne veut pas dire se faire plaisir. Ça veut dire faire plaisir aux personnes, en fait.
1: Oui, ce que tu disais tout à l'heure, écouter leurs demandes.
2: Exactement.
1: Écouter leurs demandes.
2: Et ça, ce n'est pas forcément évident. Et moi, depuis quelques temps, j'ai des demandes bien spécifiques avec des orientations et des directions sur lesquelles je ne serais pas forcément allé. Et je me suis laissé aller justement à écouter ces demandes et finalement ça ouvre tout un champ de création auquel je m'étais pas donné accès et qui est très intéressant en fait.
1: Alors on arrête sur le vitrail si tu es d'accord.
2: Sans problème,
1: ouais. On y reviendra.
2: Oui, on y reviendra.
1: Mais ce qu'il y a de bien, c'est qu'il y a 8 autres représentations d'art, et j'aimerais que tu nous les définisses. Cependant, on le fera tout de suite après une pause musicale, puisque je crois que Bernie a quelque chose à nous faire écouter.
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0: Ah, les surprises de la technique informatique. Un clic qui ne démarre pas tout de suite. Enfin, alors aujourd'hui, la programmation musicale va être placée sous le domaine de la scène locale et nous avons pu découvrir ou redécouvrir, pour certains qui la connaissent déjà, puisque les venues sur Côte Sud FM, Claudia Sawyer avec Le Moment, avec sa belle voix. On va parler un petit peu de cinéma avant de retrouver Claude et notre invité du jour, notamment Orex à Sors-Saussegor, aujourd'hui 17h15, la Vénus électrique, 20h, l'être aimé en version originale sous-titrée. À Souston, aujourd'hui 17h45, l'être aimé également, et 20h, autofiction en version originale sous-titrée. Nos amis de Grand Écran à Saint-Vincent-de-Tyros et partenaires, à 20h30 également en version originale sous-titrée, L'être aimé. Vous voyez qu'il y a beaucoup de versions originales sous-titrées. L'Albré à Vieux-Boucau, c'est jour de relâche, ainsi qu'au Rio à Cabreton. Donc, cette annonce des programmations cinéma est plus rapide et nous retrouvons donc tout de suite Claude avec Harold.
2: Oui, passionnément avec Harold parce que il exerce un métier que j'adore, pour lequel j'ai énormément de respect. C'est un artisan d'art en termes de vitraux. Il fabrique et il restaure des vitraux. On en a parlé. Maintenant, on va se rapprocher du collectif. Alors, je rappelle qu'il l'a dit. Il l'a dit tout à l'heure, à force d'être chacun dans leur coin et d'avoir une activité extrêmement ciblée, très entonnoir, qui fait qu'ils étaient dans leurs actions chacun de leur côté, et bien ils ont décidé, entre plusieurs artisans d'art, de se regrouper sous un collectif qui s'appelle les pépites basco-landaises. Alors, moi, je sais que le 12, le 13 et le 14 juin, dans la zone des Deux Pins, à la Garageonnière, qui est présidée par M. Philippe Chaussonnière, qui est en train de se garer, qui viendra certainement à cette antenne avant la fin de l'émission, eh bien, je sais qu'il va y avoir une journée qui me surprend, donc je vais demander tout de suite l'explication à Harold. Pourquoi le vendredi 12 est-elle une journée pour les professionnels? Alors qu'à partir du moment où on va expliquer que le vendredi 12, c'est ouvert, il risque d'y avoir des gens qui aient envie de venir voir quand même.
0: Bah déjà, ce n'est pas le vendredi 13.
2: Déjà,
0: on
2: a de la chance.
0: On est tranquille. Ah, déjà, je vois une ombre.
2: Une ombre derrière la porte. Mais voilà. Vas-y, Harold, profites-en pour nous répondre.
3: Par rapport au vendredi, en fait, bon, c'est ouvert à tout le monde, mais c'est vrai que généralement, sur ce genre de manifestation, on dédie une journée aux professionnels, architectes, décorateurs, des prescripteurs, en fait, de façon à ce que sur cette journée-là, s'ils ont de la disponibilité, ils puissent nous rencontrer.
2: Ceux-là ont été invités indépendamment.
3: Donc. Exactement.
2: D'accord. Mais elle n'est pas fermée au badaud qui va se promener dans la zone des Deux Pins, qui va apercevoir ce merveilleux lieu et qui va se dire « Et si je rentrais voir ce qui se passe ?»
3: Elle est ouverte à tout public.
2: Voilà, elle est ouverte à tout public et j'allais dire presque à toute heure. Je dis à toute heure parce que figurez-vous que, eh ben, il est arrivé. Il est arrivé, le maître de ces lieux, Monsieur Philippe Chaussonnière est là. Philippe, bonjour.
4: Bonjour, bonjour. Alors, désolé de cette panne de réveil.
2: Non. Personne n'est au courant de ça. On a expliqué qu'avec les voitures anciennes dont tu es passionné, certaines ne débarrent pas au moment où tu veux les mettre en route. Donc, on était plutôt sur la mécanique.
4: Absolument.
0: C'est, voilà. C'est peut-être un dormeur de collection, c'est pour ça.
2: Non, mais alors justement, on est en train d'évoquer, Philippe, le fait que tu as ouvert les portes de la Garageonnière à un collectif d'artistes, les pépites basco-landaises. Qu'est-ce qui t'est passé par la tête? Et je reviendrai près d'Harold tout à l'heure pour la description des différents exposants.
4: Alors, ce qui m'est passé par la tête, c'est quand j'ai rencontré, il y a 3 ans maintenant, l'une des pépites, qui est à Seignos d'ailleurs, Frédéric Voisin, et de voir ce que faisait Frédéric m'avait beaucoup impressionné. Ce qui m'impressionne beaucoup, c'est ce que savent faire. C'est pas ce que savent faire, c'est de voir des artistes qui font. Des artistes et des artisans qui font quelque chose, qui font de leurs mains. Et à l'heure de l'intelligence artificielle, je trouve que c'est quelque chose de... C'est un très beau symbole.
2: Ce sont des gens qu'on ne peut pas remplacer, Philippe. Hein,
4: absolument, mm-hmm. Absolument. Et de voir 12 artisans qui se sont réunis entre eux, qui ont trouvé ce nom, les pépites, que je trouve magique, ça a donné envie de les rencontrer. Et puis, la rencontre s'est faite assez facilement, bien sûr. Et quand on a rencontré chacun d'entre eux, on se rend compte de toute l'âme qui est portée dans ce que chacun fait, dans sa spécificité. Et c'est cette spécificité pour laquelle le lieu me semblait tout à fait adapté à ça. Il est déjà plein d'œuvres, plein de réalisations artisanales et artistiques. Il est en train d'être complété en ce moment par de nouvelles choses aussi. Et je me suis dit que c'était une belle continuité dans ce que j'ai envie de faire et dans ce que j'ai envie de faire découvrir. Avec ce lieu dont l'automobile est, pour lequel l'automobile est au cœur et pour lequel l'automobile s'inscrit dans une histoire artistique, notamment au XXe siècle. Je trouve qu'on la perd un peu, cette histoire artistique au XXIe siècle, mais restons dans notre époque. Et il ne faut pas oublier que l'automobile, c'est de l'industrie, mais aussi c'est beaucoup d'artisanat, beaucoup de petits artisans qui travaillent dans leur coin et qui font beaucoup de choses différentes. Au-delà de la mécanique, au-delà de... Il y a la carrosserie, il y a la sellerie, il y a plein de choses différentes. Voilà, et je trouvais que ça s'inscrivait bien et que tout ça va très bien se conjuguer dans les 3 jours depuis vendredi jusqu'à dimanche.
2: Je pense ne pas trahir la pensée, et puis si jamais je la trahissais, Harold, il serait là pour me sanctionner immédiatement. Mais toi, tu as pris plaisir à les rencontrer parce qu'ils étaient des gens en train de créer et de leurs mains, et c'est quelque chose qui t'avait donné de l'émotion. Mais eux, quand ils ont fait ta connaissance, parce que c'est dans les deux sens, ils ont dû aussi découvrir un personnage dont ils ne comprenaient pas, enfin ils ne savaient même pas que ça existait, qu'un homme puisse avoir cette sensibilité.

0: Et aussi, en fait, il nous offre un écrin, quelque part, pour représenter nos pièces. Et quand vous achetez quelque chose de précieux, souvent, ou quand vous accédez au précieux, souvent, c'est emballé d'un écrin. Et c'est ce que Philippe fait avec nous. Et c'est vraiment un plaisir de préparer et de réaliser
1: nature,
0: cet événement.
1: Et ouais, c'est sa nature.
0: Et c'est vraiment
1: parce
0: sa nature.
1: Parce qu'il le fait avec vous cette fois-ci, le 12, 13 et 14 juin.
0: Exact.
1: Mais il l'a fait également auparavant.
0: Tout à fait.
1: Avec d'autres gens. Alors, on revient vers les pépites basco-landaises du 12, 13, 14 juin à la Garageonnière. Première journée le vendredi, ouvert en principe aux professionnels, mais bon, c'est, il y a toujours des dérogations. Ce qu'on n'a pas dit, c'est à partir de quelle heure allait être ouverte la Garageonnière, Philippe ?
2: À partir de 10h à 18h.
1: D'accord, 10h à 18h. Dès le vendredi de 10h, tu attends du monde et tu seras là pour les recevoir avec ton large sourire. Revenons vers les autres pépites. Qu'est-ce que l'on va pouvoir découvrir comme autre métier d'art, s'il te plaît, Harold ?
0: Alors, je vais tous vous les citer pour ne pas en oublier, mais après, je vais rentrer dans le détail.
1: Oui, dans le détail de deux ou trois, pas plus, parce
0: voilà.
1: Que je crois que l'émission Bernie ne se termine pas à midi, elle se termine à 10h15. Hein.
3: Oui, oui.
1: D'accord. Donc,
0: sur la liste des représentants, on a Uncle Hudds qui fait du design textile, donc il va représenter des tapis à travers la technique du tufting. On a un atelier de mosaïque de Mathilde Mullulier qui fait des remarquables mosaïques, tout à fait. L'atelier Oxalis, Nathalie Échappe, tapissière d'ameublement, donc restauration et création. On a les sièges Bastia, représentés par Bosque, fabricant de meubles, Harold de Guérin en création et restauration de vitraux. Cordé, qui fait aussi de très beaux tissages et macramé contemporains, Christelle Michoud. L'allumette, représentée par Dominique Porcher, qui est sur du luminaire et des objets décoratifs à travers de la dinanderie. La dinanderie, c'est un travail avec de martelage à travers le laiton. On aura Thierry Roac, spécialiste des enduits décoratifs en terrazzo, et Yvette Atome, Vanessa Lemonnier, ébéniste tourneuse de bois.
1: D'accord. Donc tout ça, alors, de la même façon que pour le tien d'art, il n'y aura pas sur les stands la possibilité de visualiser le travail de ces gens-là. Peut-être la tapissière, parce que je crois l'avoir vue dans un autre salon. Elle a son métier à tisser quelquefois sur les stands, mais je ne sais pas si ce sera organisé comme
0: alors,
1: ça.
0: Alors, ce n'est pas l'objectif de montrer le savoir-faire en fabrication sur cette manifestation-là.
1: D'accord.
0: Cette manifestation-là, pardon. Mm-hmm. Mais chaque représentant pourra tout à loisir expliquer son savoir-faire et son process de fabrication à travers des illustrations ou autre.
1: D'accord. Alors, hors antenne, on évoquait tous les deux de qui nous pouvions parler parce que ça avait une aura internationale et une visualisation importante. Eh bien, il y a les sièges Bastia de Adjetmo. Tu peux nous en dire deux mots ?
0: Tout à fait. Alors, ce que je voulais aussi remettre en avant par rapport aux pépites, c'était vraiment la volonté de mettre en avant des savoir-faire et avec des dimensions différentes. On est une entreprise Bastia qui a une envergure nationale et internationale, mais on a aussi des personnes qui sont sur une échelle moindre. C'est ce qui fait aussi la force des pépites. D'accord ?
1: D'accord.
0: Voilà. Et la vraie volonté, c'est de représenter un savoir-faire sur le territoire. Ça, c'était vraiment...
1: Et un métier.
0: Voilà, c'est vraiment la genèse. Je tiens à le souligner parce qu'on est un collectif. Mais après, on a tous des individualités. Et par exemple, les sièges Bastia qui font de la fabrication de meubles sur Adjetmo en relation avec le milieu d'Adjetmo et la fête de la chaise.
1: Depuis plusieurs générations.
0: Exactement, depuis plusieurs générations. C'est une entreprise qui est capable d'aller répondre à des offres pour, par exemple, la cathédrale de Paris,
1: Notre-Dame de Paris,
0: sur une réalisation de 700 chaises.
1: C'est dur à dire. Hein.
0: Exactement.
1: 700 sièges. Voilà. Tiens, c'est un exercice que tu peux... À toi, Bernie. 700 sièges.
3: Alors, il a dit 700 chaises.
1: Oui, mais
3: alors, on peut dire 700...
1: À toi, Philippe, 700 sièges.
4: 700 sièges.
1: Eh ben, tu vois,
0: voilà, c'est pas si évident que ça. Non, mais voilà, il y a une fierté réellement aussi de mettre en exergue et en avant le savoir-faire des territoires et de l'exporter aussi, quelque part. Parce qu'aujourd'hui, moi, je voulais juste souligner que les Landes et Pays Basque, c'est un territoire qui est en développement depuis plusieurs années, en fait. Et on aperçoit de nouveaux besoins, de nouveaux occupants aussi. Donc nous, on est capable d'y répondre.

0: voilà, et de s'exporter.
1: Alors, eux seront présents. Ils vont bien sûr pouvoir nous expliquer, enfin les gens sont très curieux de leur demander comment ils ont pu gagner cet appel d'offres, parce que c'est quand même assez colossal. Je suppose que c'est l'une des commandes les plus importantes de leur existence. Mais qui y aura-t-il d'autre? De qui peut-on parler?
0: Alors moi je vais parler de Frédéric Voisin, alias Mindus, parce que le lien s'est fait avec Philippe. Frédéric.
1: Ouais, par Mindus, ouais.
0: Ouais, en fait, la vie est faite de rencontres, hein, comme toujours. Et moi, je le connaissais déjà un peu par son travail. J'avais l'intention de le rencontrer pour lui proposer une collaboration. Et je trouve qu'il fait vraiment un travail d'orfèvrerie. Et il y a une réflexion, je ne dirais pas spirituelle, mais il y a vraiment quelque chose de particulier dans son travail.
1: C'est un sculpteur ?
0: C'est un sculpteur.
1: Et il sculpte à partir de quelle matière ?
0: Le métal.
1: D'accord.
0: Il fait des associations aussi, mais principalement sur le métal.
1: D'accord. En fait. Et est-ce que tu connais ou est-ce que tu as en tête, Philippe peut-être le sait, quelle est son inspiration? De quoi s'exprime-t-il? Fait-il des animaux? Fait-il des natures mortes?
2: Alors, c'est très varié, puisque au garage, j'ai la figuration du dernier album des Beatles, Abbey Road, puisqu'il a fait une sculpture qui est au garage avec les quatre Beatles qui traversent la route. voilà, et donc il y a cette grande fresque, en gros, métallique qui est là, qu'on va un peu plus mettre en scène, puisqu'on va agrandir le passage piéton sur lequel sont les quatre Beatles. Mais il a aussi fait, et il l'exposait il y a 2 ans, Nestor, qui est le poisson qui est au fond du gouffre de
1: Cabreton,
2: qui est un poisson métallique avec une gueule qui est faite d'une pelleteuse, l'embout de la pelleteuse. Ça va aussi par des très belles pommes de pin qu'il réalise. Donc c'est les facettes qu'il explore sont très larges,
1: sont multiples.
2: Il a une manière d'interpréter le métal qui est très, très impressionnante.
1: Voilà. Alors, lui est à Seignos, c'est ça? C'est lui un artiste de Seignos.
2: Lui est à Seignos, tout à fait. Alors, il est en train de déménager. Mais
1: d'accord,
2: voilà.
1: Non, mais on le connaissait à Seignos, en tout cas.
2: Absolument, tout à fait. Il avait aussi exposé une voiture, et c'était très proche de ce qu'on faisait, qui était une ancienne voiture anglaise, dont il a mis 2 ans à faire
1: de la dentelle
2: à partir de sa carrosserie.
1: Voilà. Ouais, j'ai aperçu à la Garage Honnière cette voiture il y a quelques mois. C'est spectaculaire.
2: Ouais, c'est spectaculaire. Très, très spectaculaire, tout à fait.
1: Alors, quand on sait ce que représente ce travail, car très certainement, ça n'a pas pu se faire au pochoir, c'est quelque chose que l'on fait l'unité, c'est hallucinant, hallucinant. Alors, on va réécouter un petit morceau de musique et puis on va revenir sur cette... exposition qui va démarrer le 12, 13 et 14 juin à la fin de cette semaine, et c'est à la Garageonnière dans la zone des Deux Pins, la zone artisanale des Deux Pins à Cabreton.
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1: Eh bien, sur Côte Sud FM, on continue cette illustration musicale ce matin avec Un Souffle et Olia, une formation aussi régionale. Et vous savez qu'on soutient la scène locale et régionale sur Côte Sud FM. Quelques petites infos avant de retrouver nos invités. Du côté de Mont-de-Marsan, aux arènes de Plumasson, un grand événement, puisque c'est samedi 13 juin, Inspecteur Clouseau qui fait un concert. Alors avant, il y aura Capsula et The Will Destroy Your Ears. C'est un concert important pour Mont-de-Marsan, Inspecteur Clouseau, samedi 13 juin. Pardon, là, devant moi, je n'ai pas l'heure. On vous précisera l'heure plus tard. Le Trail des Mouettes, ça, on revient à Seignos. C'est le samedi 20 juin. Landy Run, c'est à 17h. Alors, vous avez le choix sur 7 km, 13 km, 21 km. Voilà, c'est des courses. Seignos Océan, village partenaire, animation DJ, le samedi 20 juin. Le Trail des Mouettes à partir de 17h. Jeudi 11, c'est-à-dire après-demain, et vendredi 12 à 20h, rencontre avec l'unité santé main à Quitaine, la main des étoiles. C'est à la villa de l'Étang Blanc à Seignos. C'est l'association PSAM qui propose et qui est engagée dans la valorisation de projets médicaux innovants autour de la santé de la main. C'est une application à visée éducative pensée pour les personnes touchées par l'arthrose de la main. Et Dieu sait s'il y en a. Donc jeudi 11 et vendredi 12 juin, 20h à la villa de l'Étang Blanc à Seignos. Il reste quelques jours encore, quelques jours, pas beaucoup, 3 ou 4 jours pour aller à la MOP, pour visiter Radio Estacade par l'agence de géographie affective, une installation photographique et sonore avec la participation de Olivier Villanove, François Resbeuf et Blanche Conrad. Entrée libre, c'est à la MOP, la Maison de l'Oralité et du Patrimoine, 54 avenue du Général de Gaulle à Cabreton. Une expo photo à Saint-Vincent de Tyros du 10. Ben c'est à partir de demain, du 10 au 18 juin. Aventure photographique tyrossaise, c'est à la mairie de Saint-Vincent de Tyros, aux heures d'ouverture de la mairie. Créateur d'images, 4e édition, donc proposée par le club photo de Saint-Vincent de Tyros. Et ce week-end aussi, 13 et 14 juin, grand événement, c'est les 80 ans de la fête de la mer de Cabreton. Alors c'est un événement que l'on connaît bien. Hein. Beaucoup de monde vient pour voir la sortie des bateaux et voir le départ pour la jetée de la gerbe dans l'océan, voir toutes les animations, les bodegas, les restaurants. C'est une fête sur 2 jours. C'est une fête très populaire. Prévoyez de vous stationner avant le front de mer parce que c'est très compliqué. Et venez à pied ou venez à vélo si vous pouvez parce qu'il y a vraiment beaucoup, beaucoup de monde aux fêtes de la mer à Cabreton. On retrouve tout de suite Claude avec ses deux invités, Harold et Philippe qui nous a rejoints. Il a abandonné le périph' nord. Et il a pris le sud parce que c'était plus dégagé, pour arriver à Seignos.
2: Il a une réactivité, cet homme, qui est incroyable, qui est aussi bien dans sa façon de se rendre à un endroit que de faire confiance à des gens pour lesquels il a un coup de cœur. Alors, vous venez de l'entendre, l'annonce par Bernie, et oui, et c'est les fêtes de la mer, mais les fêtes de la mer, comme elles s'étendent sur les 2 jours, et que le point d'orgue, c'est quand même le lancer de la gerbe en pleine mer qui aura lieu le dimanche après la messe, eh bien avant, le 12 et le 13, vous pouvez aller à la Garageonnière, qui est dans la zone des Deux Pins, dans la même commune. Alors, quand même, on a évoqué avec Harold, on a évoqué le vitrail, on a évoqué la fabrication de chaises que l'on peut dire siège. Et puis on a aussi évoqué cet artiste, sculpteur, utilisant le métal, Mindus, un seignossé, qui seront évidemment présents. Est-ce que, puisqu'il nous les a dépeints chacune de ces présences, on sait qu'il va y avoir quelqu'un qui tisse des tapis, on va savoir, on sait qu'il va y avoir une mosaïste. Moi, je voudrais revenir vers lui parce que je voudrais savoir depuis combien de temps les pépites basco-landaises ont-elles été créées. Il a évoqué, je crois, en début d'émission, au moins 2 années. Mais comment se passent vos réunions et qui décide de la présence d'un nouvel artisan dans un axe de création différent des vôtres?
3: Alors, on a 4 ans d'existence, en fait.
2: 4 ans.
3: La genèse, ça fait depuis 4 ans. Mmh. On est une organisation, on est structuré en association, mais ça reste quand même quelque chose d'assez, je dirais, freestyle. C'est-à-dire que, effectivement, il y a des entrées, il y a des sorties au sein des pépites. Mmh. Ça se fait de manière assez naturelle. On a eu jusqu'à présent l'habitude de fonctionner de manière assez libre, mais quand même avec un peu de structure. Donc on se réunit régulièrement, on se réunit une fois par mois.
2: Je suis artisan. J'ai quelque chose que tu ne sais pas faire et que les gens des pépites ne savent pas faire. Qui dois-je contacter pour faire partie de votre réseau?
3: Le plus simple, je pense, c'est passer via l'Instagram, de rentrer en contact directement avec nous ou de venir sur une manifestation, de nous rencontrer. Et
2: N'importe lequel de vous 10.
3: Exactement.
2: D'accord.
3: Oui, tout à fait. Il n'y a pas de...
2: Il n'y a pas de hiérarchie.
3: Il n'y a pas de hiérarchie. En fait, on est un collectif. On est structuré, un président, etc.
2: Oui,
3: mais
2: bien sûr.
3: De manière générale, c'est le principe d'une association. Mais en règle générale, oui, on est très ouvert et potentiellement en recherche de nouvelles pépites parce que la vie est fluctuante et on a des personnes qui peuvent rentrer, sortir, voilà, tout simplement.
2: Alors, est-ce qu'il y a déjà un domaine artistique que tu as toi en tête qui n'est pas couvert par les pépites basco-landaises?
3: Alors, pas particulièrement parce que c'est vrai qu'on voulait intégrer la ferronnerie. Là, il y a Frédéric Voisin qui nous a rejoint, mais nous, on est ouvert à toute proposition, en fait. Dès l'instant qu'on est sur des choses très spécifiques, on est demandeur, tout simplement.
2: D'accord, d'accord. Bien alors, d'après ce que j'ai compris de la présence de vous deux ici à l'antenne, c'est que cet échange, il est effectivement jamais fait systématiquement par la même personne. D'ailleurs, c'est comme ça que Mindus, lui, il vous a amené la garageonnière, c'est ça?
3: Exactement, par le biais d'une rencontre.
2: Par le biais d'une rencontre.
3: En fait, vu qu'on est en recherche de lieux emblématiques sur le territoire... Il s'avère que la dernière manifestation, moi j'étais en contact avec les responsables de la Villa Sérène parce qu'on avait des activités sportives ensemble.
2: Oui.
3: Et le lien s'est fait naturellement. Précédemment, on a fait une manifestation au Champ de Taco à Saint-Jean-de-Luz. Mm-hmm. Ça s'est fait comme ça aussi naturellement. Et donc la garage venir s'est ouverte à nous par le biais de Frédéric et Philippe.
2: D'accord. Alors toi Philippe, quand tu as vu arriver Mindus, Frédéric Voisin, tu connaissais déjà son travail ou c'est là aussi le hasard d'une rencontre?
4: C'est le hasard de la rencontre et la magie de la rencontre. J'ai la chance d'avoir suscité beaucoup d'intérêt à ce que des gens viennent à la garagonnière autour du thème de la voiture ancienne et qu'ils aient eu envie d'y revenir et envie de dire comment on peut participer à l'évolution de ce lieu. Parce que je pense qu'un lieu comme celui-là, il doit évoluer en permanence et là, il est en train d'évoluer beaucoup.
2: Qu'est-ce que tu nous prépares? Tu es sur une antenne qui n'aime que les scoops. Bernie, c'est un passionné de scoops. Qu'est-ce que tu peux nous dire de ce que va être la garagonnière New Look?
4: Là, on a agrandi la partie accueil du local. Mm-hmm. Et il y a trois œuvres artisanales qui
2: Vont trôner.
4: Qui vont trôner, qui vont... donner un peu plus de magie à tout ça. Il y a d'une part une concurrente mais consoeur de Harold qui est Brigitte Nogaro qui est vitrailliste et qui a réalisé un vitrail de voiture qui est stupéfiant, qui est très beau, etc. Et je l'ai rencontré le matin même de l'après-midi où j'ai rencontré Harold et les pépites. J'ai été voir le travail d'un vitrailliste et c'est absolument magique. Il y a 418 pièces de verre différentes
2: pour réaliser l'œuvre qu'elle t'a proposée.
4: Voilà. Et chacune a une forme, chacune a un verre différent, un poli différent, une taille différente. C'est absolument magique. Il y a le deuxième intérêt, c'est pareil, c'est une curiosité qu'on a de la chance d'avoir dans la région, c'est d'avoir l'atelier Nectou qui est à Dax, qui est le dernier fabricant français et l'un des derniers fabricants au monde de barres en zinc. Le zinc étant une appellation un peu fausse puisque c'est un bar qui est en étain et quand je vois la réaction des gens quand ils sont autour de ce bar, ils ont tous envie de le toucher. Le matériau est tellement magique et tellement précieux et tout qu'ils ont vraiment envie de le toucher. Et quand on voit qu'il n'y a pas une trace de soudure, il n'y a pas tout est magique et il faut le faire vivre là. Donc ça va.
2: T'as remarqué, Bernie, comment Philippe caresse le bar en zinc qui va être présent.
4: Absolument.
2: À la gare.
4: Alors il n'est pas encore.
2: À mon avis, il a passé la nuit à le caresser. C'est la raison pour laquelle le réveil. Il y a eu un peu de mal.
4: Tout n'est pas encore fini. Il y a des menuisiers qui interviennent, qui sont mes voisins, qui sont deux artisans très très sympas et qui m'ont conseillé par rapport à ça. Voilà. Donc ça c'est les deux. Et puis il y a une troisième qui est un peu magique.
2: Elle est totalement atypique.
4: Totalement atypique. C'est une peintre en lettres, Sarah Pasternak, qui a une société qui s'appelle Fine Letters, qui m'a réalisé
2: le volant.
4: L'image du tableau de bord d'une voiture mythique, d'une des voitures mythiques, une Aston Martin des années 60. Et elle a réalisé, ça fait 3 mètres de haut sur 12 mètres de large. Donc c'est totalement original. Elle a passé, il y a une ligne musicale proche de l'histoire de Aston Martin qui souligne ce dessin. Et elle a passé 5 jours à tracer chacune des notes, chacune des empreintes musicales de ce morceau de musique.
2: Et elle a fait ça pendant les grandes chaleurs.
4: Elle a fait ça à la fois pendant les grandes chaleurs et tout ça, et tout à fait. Ouais. Alors, on avait de la chance, c'est que le mur est bien orienté, donc elle avait très vite de l'ombre le matin. Et c'est absolument magique. Et puis même celui qui a fait le dessin, qui est un bon copain qui habite à... Alors, qui n'est pas artisan... d'art, mais quoi que si, puisque avec son épouse, il réalise le calendrier des marées.
2: D'accord.
4: Ici, le très beau calendrier des marées. Si, c'est tout à fait un artisanat d'art. Le calendrier des marées qui sert pour tous les surfeurs et qui s'accroche et ils font plein de déclinaisons autour de ça.
2: Ôte-moi d'un doute, on aura l'occasion de faire une autre émission là-dessus, mais il va y avoir quand même un vernissage, une pendaison de crémaillère de cette nouvelle garagonnière.
4: Absolument. Ne serait-ce que pour tous ceux qui ont travaillé en plus de manière exceptionnelle. Ça, c'est l'art de la mécanique, mais toutes les voitures sont là. Voilà. Ce qui n'est pas arrivé depuis 3 ans pratiquement. Je viens de récupérer hier soir une voiture qui était en restauration. Et là, là, c'est pareil, on parle d'artisanat d'art, mais quand je vois la restauration qui a été faite, alors chez le dépanneur de la région, chez Nazar, avec Fredo Nazarevitch et son équipe, qui ont passé un an et demi à restaurer complètement une voiture, qui est une voiture un peu mythique.
2: Dis-nous laquelle.
4: Alors, c'est une Porsche 2 litres 7 RS Carrera de 1973, qui est la numéro 1031, donc qui est la première voiture première vraie sportive de chez Porsche. Mmh. Voilà. Et ils ont passé un an et demi avec son équipe. Il y a un carrossier qui a fait un travail de dingue pour remettre à neuf cette voiture.
2: Sur des photos d'archives, sur des plans d'archives.
4: Oui. Alors j'ai fait venir une autre voiture qui fait partie de notre club de voitures anciennes de Nickel Chrome, qui nous a apporté sa voiture pour que les carrossiers, les peintres, tous ceux qui sont intervenus sur la voiture puissent retrouver la manière dont c'était fait de manière originale. Voilà. Donc à chaque fois, tout ça, c'est un assemblage de travaux, de rencontres, d'hommes et tout qui est absolument magique. Donc on va faire une fête là-dessus. J'ai récupéré une autre voiture qui était depuis 8 mois en mécanique à Pontonx chez un spécialiste de la marque Ferrari, qui connaît ça depuis sa plus tendre enfance là-dessus. Voilà, donc c'est à chaque fois, c'est des travaux qu'on... Voilà, tout ça se rejoint quelque part. Hein,
2: Alors, il y a une chose que l'on peut écouter, c'est que lorsqu'on est passionné comme ça, lorsqu'on a des niches de passion, il faut aussi avoir une grande, grande dose de persévérance et on sait attendre quand on sait que le résultat va être fabuleux. On n'est pas dans l'expression de la rapidité d'aujourd'hui. C'est pas action réaction, c'est action, travail, réflexion et puis obtenir un super beau résultat.
4: Ouais.
2: On va écouter un petit peu de musique, Philippe, et on revient vers toi. Tu vas nous redonner cette envie d'être le 12, 13 et 14 juin à la Garageonnière, dans la zone des Deux Pins, la zone artisanale des Deux Pins de Cabreton, pour une exposition particulièrement originale organisée par les Pépites basco-landaises.
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0: Et voilà encore une scène locale, mais avec des sons plutôt jamaïcains. Pardon. Ah, ça, c'est comme les chaises.
1: Chaises et les sièges. Jamaïcains, c'est dur à dire.
0: Et plutôt des paroles anglo-saxonnes. C'est Kalela Reggae Band, une formation de reggae de la région. Très, très sympa. Qui était venue d'ailleurs l'année dernière à notre Côte-Sud FM Fest avec Everything sur Côte-Sud FM 90.3 et Côte-Sud FM.fr. On retrouve toujours tout de suite Claude avec ses deux invités, Harold et Philippe.
1: Oui, bah écoute, maintenant qu'on a eu l'occasion d'échanger avec Philippe, qui nous a présenté correctement la garagenière, et pourquoi correctement? Bah parce qu'il en est le propriétaire et que il s'arrange toujours pour que ce lieu soit magique.
2: Est-ce que je peux te reprendre?
1: Reprends-moi, au contraire.
2: Alors, il y a un mot que j'aime pas du tout.
1: C'est propriétaire.
2: C'est propriétaire. Il oui. y a un mot qui est magique en français,
1: oui.
2: c'est le mot hôte.
1: Ah, oui, c'est vrai.
2: Voilà. Donc, je suis l'hôte des pépites.
1: D'accord. Eh bien, voilà. On va partir
2: et
1: sur
2: les
1: ça.
2: Les pépites sont mes hôtes aussi.
1: Alors,
2: voilà.
1: On va partir sur le mot hôte, qui est effectivement plus respectueux de l'état d'esprit dans lequel tu fais les choses, Philippe, c'est clair. Alors, je reviens quand même vers Harold, parce que... un collectif d'artisans d'art, même s'il n'y a pas de hiérarchie, même s'il n'y a pas de gens qui prennent des décisions pour les autres et que tout se fait dans une super bonne entente, il y a forcément quelque part eu un chef d'orchestre, quelqu'un qui en fait la promotion, quelqu'un qui les aide depuis l'origine à se faire connaître. Est-ce que tu peux nous en parler quelques instants?
3: Alors initialement, c'est vrai que c'était à l'initiative d'une personne qui voulait fédérer les professionnels, autant de la mise en œuvre que les architectes et décorateurs. On a eu l'occasion de se rencontrer vraiment aux prémices. Mais cette personne, en fait, a fait un choix différent. Et nous, on s'est retrouvés, véritablement, pour l'histoire, c'est que nous, on s'est retrouvés à un moment donné seuls. On était dans un endroit où on avait une réunion et on a eu un doute. On s'est dit, qu'est-ce qu'on fait? On a perdu un peu notre guide, ou on peut dire ça comme ça. Et puis finalement, on s'est dit, on va se prendre en main et on va faire les choses par nous-mêmes. Voilà, l'histoire, elle est là.
1: On n'est jamais mieux servi que...
3: par soi-même, voilà. On est bien d'accord. Et après, bien évidemment, les choses se font de manière... On essaie de faire les choses de manière assez fluide et naturelle, sans marche forcée. Mais on se fait aussi accompagner, parce qu'on n'a pas forcément toujours certaines compétences.
1: Et on les a pas toutes.
3: On les a pas toutes, voilà. Mmh. On en a certaines, et des spécificités. Et moi, je voulais quand même remercier Alexandra Lecomte, qui est... fait peut-être partie de l'invisible, mais qui est pour moi une des pierres angulaires des pépites, qui s'occupe de la communication, qui a une agence de communication. Donc c'est son métier, en fait, en communication et presse. Et elle nous a accompagnés depuis le début et continue à nous accompagner sur les dossiers de presse, sur les mises en relation. D'ailleurs, c'est pour ça qu'on est là avec vous. C'est elle qui est à l'initiative.
1: Qui a trouvé la filière.
3: Exactement. Mmh. Qui a accompagné et accompagne Philippe aussi sur cet événement. Donc, je tenais vraiment à la remercier parce qu'elle est d'une implication sans faille.
1: Mmh. Alors,
2: elle est invisible. Invisible, mais c'est elle qui les rend visibles.
1: Oui, c'est ça.
2: Voilà, c'est ça qui est magique.
1: C'est là où elle a effectivement tout son savoir-faire. Je présume qu'elle sera là le 12, le 13 ou le 14.
3: Elle sera présente, elle va passer.
1: Bien d'accord. Sûr. D'accord. On pourra faire sa connaissance et découvrir ce que c'est que d'être humble et au service des autres, parce que il y en a de moins en moins et il faut le saluer. Tu as eu raison de le faire.
3: Merci pour elle.
1: Non, mais c'est voilà, nous on a eu que des contacts merveilleux avec elle et je dois dire que ce coup de chapeau que tu viens de lui faire, nous y sommes extrêmement sensibles et on s'associe à toi pour ça. Est-ce que cette émission qui va se terminer dans quelques minutes, ça passe malheureusement très très vite, est-ce qu'il y a d'autres choses que tu aies envie de dire, Harold, puisque tu as cette chance d'être à nos côtés?
3: Tout simplement qu'on va passer un super moment tous ensemble.
1: Ça à partir du 12.
3: Exactement. Mm-hmm. Ça va être un grand temps d'échange. Mm-hmm. Donc j'invite tous les auditeurs qui le souhaitent à venir nous rendre visite. Mm-hmm.
1: Je rappelle que c'est ouvert à partir de 18h, c'est ça?
3: Voilà.
1: Jusqu'à 18h.
3: Mais non, la conclusion de notre échange, c'est qu'on va passer un super moment tous ensemble.
1: Mm-hmm. Oui, alors la toute dernière question que je peux poser, c'est est-ce que sur place, un coup de cœur, on achète.
3: Bien évidemment.
1: C'est possible.
3: C'est déjà arrivé.
1: Alors, je rappelle que cette exposition, elle est open, elle est entrée libre. Il n'y a pas à payer pour venir la visiter. Par contre, il ne vous est pas interdit, voire conseillé, puisque si vous êtes touché, si vous avez un coup de cœur pour une création sur l'un des 10 stands qui seront présents, eh bien évidemment, vous pourrez en faire l'acquisition. Ça, c'est pas interdit. C'est bien ça ?
3: Tout à fait. Ou voir après de développer des projets sur commande, etc. Voilà.
1: Alors tout à l'heure, tu n'as pas voulu répondre à ma question. Probablement qu'il n'y a peut-être pas de réponse, mais je vais la reposer. On ne sait jamais. Moi, j'ai très très envie de faire partie des pépites basco-hollandaises. Est-ce qu'il y a un mail en dehors de l'adresse Instagram et de l'adresse Facebook, y a-t-il une méthode classique, quelque chose des années 30, c'est-à-dire un numéro de téléphone.
3: Un numéro de téléphone, par exemple.
1: Un numéro de téléphone, par exemple, ou une adresse mail qui nous permettrait de rentrer en contact avec vous.
3: Tout à fait, je vais vous répondre. Alors, le numéro de téléphone, c'est le 06 03 28 52 57.
1: Super.
3: Et le mail, c'est les pépites basco-hollandaises au pluriel @gmail.com.
1: Ah, c'est super. C'est super d'avoir réussi à obtenir au bout d'une heure et quart l'adresse.
0: Lui, au moins, Harold, il a un téléphone qui sonne, lui. Au moins, c'est pas comme tout le monde.
1: Eh bien, il y en a qui n'aiment pas être dérangés pendant qu'ils travaillent.
0: Oui, c'est ça, oui.
1: Et Harold, je peux te dire un truc, c'est que quand il fait un vitrail, que ce soit de la restauration où il est jeché sur un échafaudage jusqu'au plus haut des églises, ou qu'il soit dans son atelier en train de souder, eh bien, il ne peut pas répondre au téléphone. Donc, je suppose que c'est celui de Alexandra, le téléphone.
3: Oui, oui, tout à fait.
1: Voilà. Donc, vous demandez effectivement à Alexandra de vous expliquer où se trouveront les prochaines expositions des pépites, où est-ce qu'ils vont se déplacer après être passés à la Garagenière le 12, 13 et 14 juin à la fin de cette semaine, et puis aussi de pouvoir discuter avec eux pour si vous avez par exemple une expression artistique que eux n'ont pas dans leur collectif. Est-ce que tu as une question, Bernie, à poser soit à Philippe, l'hôte de cette exposition qui aura lieu en fin de semaine, ou même à Harold?
0: Alors, aux deux. Est-ce qu'ils savent, mais je ne sais pas si ça a été évoqué dans l'émission, combien d'exposants il va y avoir? Est-ce que vous l'avez dit, ça?
3: Oui, 9 exposants sur la manifestation, plus des invités, éventuellement.
2: Oui, on est en
3: surprise que Philippe nous prépare.
2: Voilà. Des D'accord. petits artisans qui sont juste à côté de la garagenière et auxquels j'ai proposé de venir s'associer. Et les pépites ont tout de suite accepté de venir les...
1: Venir découvrir ce qui va...
2: Absolument.
1: Ouais, ça, c'est super.
3: En guest, on va dire.
1: Ah, ça va être super. L'exposition sur ces 3 jours, elle va se terminer le dimanche soir, 14 à 18h, avec 3-4 cacahuètes.
3: Alors, de toute façon, il va y avoir un verre.
0: Ils n'aiment pas les cacahuètes.
3: Non, c'est pas ça. C'est que on est encore en train d'affiner les détails. On va s'organiser sur un petit apéro quand même.
1: Voilà.
3: Pour marquer le coup.
1: Pour marquer le coup tous ensemble.
3: On va inviter aussi quelques personnes. Etc.
0: Le comptoir en zinc, bien sûr.
2: Alors, le comptoir en zinc, j'ai encore toute une. Il a un rodage à faire.
1: Il n'a pas fini ses caresses.
2: Tu peux dire, c'est vraiment ça, parce qu'à la livraison, le responsable de l'atelier m'a donné une matière à déposer dessus. J'ai à le faire une fois par semaine pour l'instant, pendant un mois.
1: C'est une postologie.
2: C'est une matière spécifique parce que c'est fait à base d'étain. Non. C'est parce que l'étain vit et il y a des petites matières qui sortent de l'étain. Donc
0: d'accord.
2: Il faut les réintégrer et tu as une matière, je ne sais plus comment ça s'appelle, que tu étales dessus à la main.
0: Ok, voilà. À la main.
2: Et, okay. Absolument. Et ensuite tu la récupères. Voilà. Mais pour que l'étain prenne.
1: S'imprègne totalement.
2: Ouais, ouais.
0: D'accord. Ok. Voilà. Bah, je savais pas du tout.
1: Extraordinaire.
0: Ça,
2: oui.
1: L'éteint n'est pas éteint.
2: Absolument.
0: Alors ça, Claude, c'est bien que ça arrive à la fin.
1: À la fin. C'est oui, parce que tu pourras le couper. En fait, tu pourras le couper.
0: C'est mieux.
1: Philippe, tu as ce projet, tu l'as en tête depuis combien de semaines ou combien de mois? Tu es sur ce dossier.
2: Alors, j'ai découvert, c'est Frédéric Mindus qui m'a parlé des pépites, je crois au mois de novembre de l'an dernier, quelque chose comme ça, après que vous ayez été à la ville La Sérène. Mmh. Voilà. Mais c'est moi, dès qu'il m'a proposé ça, quasiment c'était acquis parce que ça me paraissait tellement naturel après les expositions qui étaient plus des expositions
1: de peinture,
2: artistiques,
1: oui,
2: etc.
1: Oui,
2: oui. Mais Frédéric avait fait le lien, Frédéric Voisin chez Mindus avait fait le lien entre cet aspect artistique et cet aspect artisanal. Mmh. Voilà. Et parce que ce qu'il fait est tout à fait artistique mais complètement artisanal. Mmh. Voilà. Donc je me suis dit, ben voilà, je me sens bien dans cet univers-là. Mmh. Avec des gens qui font, parce que moi je ne sais pas faire.
1: Oui, oh ben, voilà. Oui, oh ben, toujours. Allez, soyons voilà. Humbles. Soyons humbles. Voilà. Philippe ne sait pas faire. Il passe ses journées à faire des tas de choses, et en l'occurrence, à permettre à des gens de se rencontrer. Ce qui est un art, Philippe.
2: Oui,
1: c'est un art de favoriser les rencontres.
2: Oui, c'est une merveille, ça.
1: Alors, vous écoutez, pour ceux qui ont le casque sur la tête, le générique est parti. Donc, cette émission est en train de se terminer. Je voulais remercier notre Bernie, qui est à la technique
0: avec
1: et
0: plaisir.
1: Qui a fait ça avec, une fois de plus, beaucoup de brio. Merci Blandine d'être à nos côtés et de pouvoir à chaque fois contrôler si on faisait la moindre erreur. Merci Philippe.
2: Merci votre invitation.
1: D'avoir fini par arriver.
2: Et puis on va passer trois belles journées avec les pépites.
1: Ah, c'est clair. Et Harold, vraiment
3: oui,
1: merci.
3: Merci aussi pour votre invitation.
1: En sachant que là, c'est une invitation pour les pépites, mais je ne désespère pas de t'avoir dans une émission de notre antenne qui s'appelle Le Langage de l'Art, qui a lieu le vendredi de 11h à midi, où tu serais un invité assez exceptionnel.
3: Ce sera avec plaisir.
1: Eh bien, super.
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1: Il est 14h.
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0: Chers amis, bonjour. Vous vous souvenez de cette entame d'émission? C'était le célébrissime bonjour de Lucien Jeunesse. Bon, il y a quand même un certain temps. Bernard l'a connu d'ailleurs. Bernard avait déjà 30 ans quand il a commencé sa carrière, Lucien Jeunesse, et qui animait sur France Inter et sous le chapiteau du cirque Pinder le fameux, le célébrissime jeu des 1000 francs. Chers amis, bonjour. Voilà, il y a bien longtemps, souvenir, souvenir. Bon, allez, je reprends le cours de mon émission. Écoutez, on peut dire que l'été est là, avec ses beaux jours, mais aussi ses épisodes caniculaires. Inutile de dire que nous allons sans doute souffrir, nous en général, mais c'est vrai que les enfants et les personnes âgées en particulier. On leur conseille d'ailleurs d'aller au supermarché, parce qu'il y a des allées entières qui sont effectivement extrêmement fraîches. Bon, je pense aux êtres humains avant tout, mais aussi je pense aux animaux et la nature elle-même. J'ai toujours peur des incendies de forêt. Vous savez, le principal fléau des forêts, c'est terrible ça. Et je donne pas cher de ces forêts lorsque je vois des parcelles entières qui ne sont pas débroussaillées, toutes proches des maisons. Bon, un feu, c'est un cauchemar. Hein. Je me rappelle Xavier Labrouche, qui était pompier professionnel, qui nous en parlait il y a pas si longtemps, en nous disant vraiment, surtout, c'est une aventure à ne pas vivre. Alors, amis propriétaires, il est toujours temps de faire le nécessaire pour réduire toute la végétation qui peut facilement servir de combustible dès la moindre étincelle produite. Plus de 90% des incendies, d'ailleurs, sont d'origine humaine, que ce soit accidentel ou que ce soit volontaire. Voilà, bon. Et voir une forêt partir en forêt, ça doit être absolument une horreur. Surtout quand on aime la forêt et les arbres. C'est vrai, dans les Landes, la forêt est partout. On la traverse, on la longe, on l'exploite. Mais on y prend vraiment attention, pas forcément. C'est donc nous, les Landais de souche ou d'adoption, ce que représente la forêt, sa richesse, ses apports et son indispensable présence pour l'équilibre de notre planète. Toutes les forêts d'ailleurs. C'est pour ça que déforester l'Amazone, c'est l'Amazonie, c'est une erreur terrible, c'est un véritable poumon. Bon, je sais bien que notre ami Donald Trump pense que l'écologie est d'abord une vaste arnaque. Je suis pas sûr que Poutine sache que c'est l'écologie. Bon. Et en France, que faisons-nous? Alors, comment aimer la forêt et ses arbres? Est-il possible de comprendre et de dialoguer avec eux? Est-il bénéfique pour nous de s'arrêter et de les regarder de près au lieu de foncer à travers eux sur nos routes et nos ronds-points? Parler de la forêt, j'en ai envie depuis très très longtemps pour tenter de vous faire partager des moments inoubliables, des moments susceptibles de changer tout simplement votre vie. Salut, c'est Jean-Pierre pour Libre Antenne, votre magazine découverte qui aujourd'hui se penche sur ce que sont les arbres, la forêt et ses incroyables bienfaits. Pour en parler, j'ai une savante. J'ai le plaisir de recevoir Marie Chopard, fondatrice de Terra Atlaya, praticienne en sylvothérapie, organisatrice d'ateliers nature. On va parler de tout ça, consistant à vous sensibiliser au vivant grâce aux apports de la forêt, mais aussi de l'océan. Aujourd'hui, on va parler de la forêt. Elle reviendra pour parler de l'océan, certainement. Bonjour Marie.
1: Bonjour Jean-Pierre.
0: Alors, avant d'en venir à votre activité actuelle, dites-nous quel a été votre parcours ces dernières années, qu'avez-vous fait?
1: Alors, ces dernières années, j'ai fait des études en STAPS pour être enseignante en activité physique adaptée.
0: Prof de gym, quoi.
1: Ouais, mais avec des publics atypiques, j'allais dire, différents. Des handicapés, des personnes âgées, etc. Voilà, adapter l'activité physique pour ces publics. Et puis ensuite, mon parcours a été très atypique puisque j'ai été à la poste, fonctionnaire pendant des années, factrice, puis jusqu'à encadrant courrier.
0: Mais ça, ça vous est resté, c'est le côté un peu timbré de votre personnalité, non?
1: Un petit peu, oui.
0: C'est
1: atypique,
0: ça, hein.
1: Différent.
0: Différent, ouais.
1: Et puis, je suis arrivée dans les Landes en 2011. J'ai pris une disponibilité pour fonder une pizzeria sur la commune de Messanges, puis Vieux-Boucaux, que j'ai tenue pendant 13 ans. Voilà. Et puis, lors du Covid, comme beaucoup de personnes, j'ai senti un appel fort de changer les choses pour moi. Et donc, je me suis formée à la sylvothérapie. Et j'ai créé Terra Atlaya Nature, une association.
0: Atlaya, quelle signification c'est quoi?
1: Alors, il n'y a pas vraiment de... Terra, c'est la Terre, et Atlaya, c'était pour... l'Atlantique, l'océan Atlantique.
0: D'accord, les deux ensemble.
1: Hein. Voilà.
0: Mais finalement, vous avez toujours été tourné vers les autres, quoi. Mis à part peut-être la parenthèse de poste, mais STAPS, pour les handicapés, pizzeria, aujourd'hui, c'est, fin de compte, ce sont les autres qui vous intéressent, c'est pas vous.
1: Exactement. Oui, j'adore l'humain. Je trouve que c'est très intéressant d'échanger, d'ailleurs comme on le fait aujourd'hui. Et je suis très contente d'être là.
0: Mais nous sommes ravis de vous recevoir aussi. Vous êtes inspiré pour créer tout ça de traditions, de pratiques anciennes. Je sais pas, il y a...
1: Oui, alors la sylvothérapie, c'est une pratique de bien-être ancestrale. En fait, on met un mot sur quelque chose qu'on fait depuis toujours, que nous, dans notre quotidien aujourd'hui, on va dire dans les années 2020, etc., même avant, on a un petit peu oublié, c'est se reconnecter à la nature. On peut aller courir, on peut aller faire du vélo, etc., mais on peut aussi prendre le temps de marcher en forêt et d'observer ce qu'il y a autour de nous.
0: Mais notre technicien réalisateur d'aujourd'hui, Bernard, il me disait il n'y a pas longtemps qu'il y avait des plantes qui émettaient des sons.
1: Exactement.
0: Et bon, c'est vrai qu'il avait, il avait trois bouteilles de pommol. Bon, enfin, bref, qui émettait des sons. Et donc, parce qu'il a reçu quelqu'un qui, voilà, qui parle de ça, un jardinier qui a une émission sur Côte Sud qui est absolument merveilleuse, vraiment, mais merveilleuse, parce qu'elle est technique, elle est drôle, elle est sympathique, elle vous donne envie de jardiner. Donc, voilà, c'est vraiment incroyable. Mais Marie, donc des traditions millénaires. Mais
1: oui.
0: Moi, j'ai jamais vu dans les forêts landaises des gens qui embrassaient des arbres, qui les écoutaient. J'ai vu des marcheurs, bien sûr, mais les marcheurs, ils marchent avec leur canne de marche souvent, parce qu'il y a souvent des personnes âgées, et ils foncent, quoi. C'est les arbres ne les intéressent pas.
1: En fait, c'était surtout les peuples premiers qui avaient un rapport à la nature différent de
0: D'accord.
1: celui qu'on a, nous, aujourd'hui.
0: Ah, carrément, mais il y a des millions d'années.
1: Exactement.
0: Alors, hein. D'accord.
1: Mais c'est vrai qu'il faut maintenant qu'on guide les personnes à retrouver... cette façon de voir, d'observer.
0: Mais pourquoi vous êtes intéressé à la forêt? Parce que de la pizza à la forêt, c'est quand même curieux.
1: Parce que je traversais à ce moment-là un moment difficile.
0: Non, mais c'est ça, de la pizza à la forêt.
1: C'est vrai. Mais la pizza, c'est, par contre, c'est très intéressant. On nourrit les autres.
0: Bah c'est ça, toujours voilà. Les autres. Toujours
1: on
0: les
1: a
0: autres.
1: Vraiment un rapport super avec tout le monde. C'est très facile. Les gens sont très contents de venir acheter une pizza.
0: C'est vrai.
1: C'est pareil, ils sont très contents de venir en forêt quand je guide ouais. un bain de forêt. Donc pourquoi? Tout simplement parce que moi, à cette époque-là, j'ai vécu un moment difficile avec le décès de ma maman. Et j'étais vraiment, c'était très compliqué. Et j'ai trouvé refuge dans la forêt. Je me suis dit, mais ça m'aide énormément. Moi qui étais très, très sportive, je ne me mettais plus en mouvement. Je n'étais plus dans un mental, à entraîner mon mental pour être meilleure, compétitrice, etc. Et là, j'ai abordé quelque chose de totalement différent. C'est-à-dire ralentir et voir un petit peu ce qui se passait en moi, prendre un petit peu plus de recul pour écouter.
0: Pourquoi il faut à chaque fois un accident de la vie pour s'intéresser à quelque chose qui est fondamental? Pourquoi il faut justement toujours cette dimension-là? Ah, je suis devenu parce que justement j'ai eu ce problème. C'est très souvent le cas.
1: Toujours, ouais.
0: Alors qu'on devrait le faire naturellement.
1: L'humain, voilà, l'humain est très complexe. Souvent, on a besoin de coups durs pour réagir.
0: Enfin, il y a beaucoup d'abrutis quand même, hein, aussi. Hein. L'être humain est complexe. Mais quand je vois les hommes notamment, c'est pas très reluisant, quoi.
1: C'est vrai qu'en ce moment, les hommes sont un petit peu chahutés et c'est très bien comme ça. On en discutait un petit peu tout à l'heure.
0: Ben oui, il faut. Hein, les femmes ne sont... Enfin, ce que je disais tout à l'heure, effectivement, les femmes, MeToo me fait rire parce qu'il n'y a toujours pas de femmes qui dirigent une entreprise du CAC 40, les salaires sont différents et inférieurs pour les femmes à poste égal, enfin, etc. Je ne vais pas revenir là-dessus, les féminicides, les violences faites aux femmes, c'est très important. Et je pense toujours à la phrase de François Giroud, les femmes seront vraiment les égales des hommes quand on nommera à un poste important une femme incompétente. Et ça, c'est tellement vrai, tellement vrai. Donc voilà, donc, ce sont les arbres qui ont retenu votre attention. Vous auriez pu vous arrêter sur la plage, sur l'océan, sur la recherche, la lutte contre le déchet, la lutte contre, je ne sais pas, les éoliennes. C'est les arbres, arbres.
1: Mais tout est lié en fait. Parce que quand on parle de sylvothérapie, on parle aussi de sensibilisation écologique. En tout cas, c'est ma vision de la sylvothérapie, avec plusieurs pôles et notamment celle-là. L'écologie.
0: D'accord, ouais.
1: Et bien connaître aussi, dans les Landes, il y a quand même 60% en moyenne La forêt, pardon, représente environ 60%
0: du territoire.
1: Du territoire. Ouais. À part sur Vieux-Boucaux, où elle est à environ à 42%, mais sinon, donc forcément,
0: c'est énorme, hein.
1: Quand on veut retrouver du calme, eh ben on va dans la forêt ou à l'océan. Les deux sont complémentaires et les deux sont magnifiques et peuvent nous aider.
0: Mais j'ai l'impression que c'est un peu plus que ce que vous, enfin, ce que vous proposez, c'est un peu plus. C'est-à-dire que moi, je vis dans la forêt, mais je suis toujours en train de pester, je suis pas d'accord, ça m'énerve. Ça. Là, vous proposez vraiment une approche de l'arbre qui va avoir, ben, en tant que praticienne de sylvothérapie, vous allez proposer quelque chose qui va calmer, qui va arriver à toucher quelque chose de beaucoup plus sensible, calme, grâce aux arbres. Expliquez-moi.
1: Exactement. En fait, un bain de forêt, c'est très codifié, en fait. On a tout d'abord une phase d'observation, c'est-à-dire qu'on va rentrer dans la forêt. On va passer une porte. Et avant de passer cette porte, je demande toujours aux personnes que j'accompagne de mettre une intention. Soit vous laissez vos petits tracas à la porte de la forêt. Donc déjà, on met vraiment... On rend cet instant unique en mettant une intention, en passant une porte. Ensuite, on a toute la phase d'immersion. Là, ce sont des techniques de pleine conscience ou des exercices, une balade sensorielle tout simplement, ou méditative. Et donc, on peut, à ce moment-là, des exercices respiratoires, plein de petites choses. Ça peut être, par exemple, toucher un arbre. Ça peut être aussi fermer les yeux et être guidé, etc. Donc, on a toute cette phase d'immersion. Et à la fin, on a une petite cérémonie qu'on appelle la cérémonie du thé, qui nous permet d'échanger entre nous, de revenir sur l'expérience, et puis aussi, en fonction de la sensibilité des personnes, de remercier la nature pour tout ce qu'elle nous apporte, parce qu'on sait très bien que sans la forêt, sans l'océan, nous ne pourrions pas vivre.
0: On reste habillé tout le long.
1: Alors oui, bien sûr. Alors ça, c'est
0: là. Non, mais ça, c'est le côté franchouillard, vraiment. Mais... Quelle horreur, mais vraiment, je retire cette question, mais répondez quand même.
1: On est habillé tout le long, un bain de forêt, évidemment.
0: Avec des toges en bure, non, des...
1: non, on est normal.
0: On vient tout à fait, d'accord, ok. Bon.
1: Par contre, il arrive des fois qu'on enlève nos chaussures et nos chaussettes, parce qu'on peut marcher pieds nus. Dans le sol de la forêt.
0: Ouais, sur le sable ou la mousse, mais pas sur autre chose.
1: Partout.
0: Ah non, partout.
1: Ouais, ça nous aide à... Déjà, il y a une bactérie dans le sol qui s'appelle Mycobacterium vaccae. Et ça nous aide à relâcher toutes les tensions. Ça agit sur notre système nerveux. Et c'est très bon pour la santé. Si on marchait tous une demi-heure par jour, pieds nus, même dans notre jardin, sur notre pelouse, on se sentirait déjà tous beaucoup mieux.
0: Donc ça veut dire... Vraiment qu'un territoire naturel peut vous soigner. Mais quand je dis soigner, c'est-à-dire calmer vos ardeurs, calmer vos colères, calmer... Enfin, il y a un effet bénéfique quand même de tout ça.
1: Alors en fait, là on parle beaucoup, vous avez remarqué, de mental, d'émotionnel. Mais c'est prouvé scientifiquement. D'ailleurs, il y avait une super émission il n'y a pas longtemps sur France 5 qui parlait du pouvoir... insoupçonné de la nature sur la santé, avec des médecins généralistes, avec des psychiatres, etc. On a de nombreuses études scientifiques. Au départ, c'est venu du Japon. Là-bas, par exemple, ils prescrivent des bains de forêt aux personnes. Ils leur proposent d'aller en forêt. Alors, ça a plein d'effets sur la santé, notamment sur la tension artérielle, sur le rythme cardiaque qui va diminuer. Ça booste notre système immunitaire.
0: Donc c'est vraiment des résultats.
1: Ah oui.
0: Ça marche, quoi, ça marche.
1: Exactement. D'ailleurs, il n'y a pas longtemps, j'ai eu quelqu'un qui est venu, une chercheuse, je ne savais pas, tester le bain de forêt, et qui m'expliquait tout ce qui se passe en ce moment, dans ce sens-là, pour... c'est une médecine complémentaire.
0: Alors, bain de forêt, c'est un très joli mot.
1: C'est beau, oui.
0: On voit bien, mais comment ça se passe? Donc, on est pieds nus, on marche dans la forêt... tranquillement, on se calme avec les trois phases que vous venez de décrire. Et c'est ça un bain de forêt, finalement.
1: C'est ça. On ne marche pas forcément pieds nus, ça dépend. Je vois un petit peu qu'est-ce que les personnes ont envie. Et donc, ça se passe avec des exercices, comme je vous disais, sensoriels. Ça peut être, admettons par exemple, avec le toucher. aller sentir des choses qu'on n'a pas l'habitude. Vraiment, c'est le ralentissement, l'observation, la contemplation. Voilà.
0: On ne s'ennuie pas.
1: Pas du tout. Alors souvent, c'est très intéressant parce qu'on voit tout de suite. C'est aussi le reflet de ce qui se passe en nous. On peut avoir des gens qui sont très speed, qui ont énormément de mal à ralentir. Et ben voilà, et ça leur apprend des choses. Ils peuvent refuser l'expérience. Je me rappelle, il n'y a pas dimanche encore, il y avait un jeune. J'ai fait un bain de forêt pour les nuits des forêts. Et il y a un jeune qui me dit, mon corps refuse l'expérience. En fait, il n'arrivait pas à ralentir. Il était en réaction. Et il a essayé de rentrer dans l'expérience. Il était très heureux. Il va revenir faire un bain de forêt pour prolonger cet état de quiétude qu'il a eu.
0: C'est sympa, ça, comme expérience. Bon, ben, première parenthèse musicale. On va entendre Christophe Maé qui passe un casting, enfin qui le chante en tout cas.

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1: Même au Québec, c'est quand même incroyable. Au Québec, là, alors là, il y a quand même de la forêt, hein, ça c'est sûr. Et Marie m'expliquait que finalement, elle se demandait si c'était clair ce qu'elle avait dit. On était hors micro, évidemment, puisque Bernard nous permet de discuter environ 32 secondes entre la chanson et ce que je viens de dire. Mais non, je pense que si c'est clair, qu'est-ce qui vous paraissait justement, Marie, pas clair dans ce que vous avez pu dire? Ou ce qui paraît difficile d'approche, c'est que les arbres soignent, par exemple?
2: Exactement, ouais. Oui. Je pense que ça, c'est tellement nouveau, en France notamment, que voilà, il y a vraiment à parler de ça, à sensibiliser.
1: Mais c'est plus certainement fréquent dans les pays du Nord, le Danemark, la Suède, tous ces pays de grandes forêts.
2: Exactement.
1: Mais surtout proches de la nature.
2: Oui. Norvège, par exemple, ils font l'école de la forêt. Et c'est vraiment ancré dans leur culture.
3: Remarque, en France, on fait bien l'école buissonnière.
1: voilà, donc c'est le garçon qui aime bien le pommerol qui vient de s'exprimer. Bon, vous le pardonnerez, mais est vrai, mais c'est très joli finalement l'école buissonnière.
2: C'est beau,
3: hein. Ouais. C'était ça, c'était un rapport. Ouais.
1: Mais c'est complètement ça, c'est-à-dire qu'en fin de compte, les enfants partaient dans la forêt. Bon, et puis comme Hansel et Gretel qui partaient dans la forêt, la Schwarzwald, la forêt noire allemande. Je crois, mais de toute façon, il y a 90% des maisons dans ces pays du Nord qui sont faites en bois. Il y en a environ 60% en Allemagne. Il y en a que 30% en France. Donc, le béton est roi en France. L'homme est roi. Le patriarcat est roi en France. C'est l'homme qui dirige. Et, ben, écoutez, pourvu que ça dure. Hein. non, je déconne. Mais après avoir suivi un atelier que vous proposez, les personnes vous font part de leur expérience, de ce qu'ils ont vécu. Ah ben, ça m'a changé la vie, ça a changé ça et ça dans ma vie, non?
2: Exactement, oui. Il y a beaucoup de gens qui reviennent, qui envoient des petits messages ou qui reviennent faire d'autres bains de forêt. Par exemple, demain, j'ai une jeune femme qui fait on appelle ça un bain de forêt individuel, un bain de forêt solo. Et je l'avais au téléphone aujourd'hui pour un petit peu voir quelle séance j'allais faire demain avec elle. Elle m'expliquait qu'en ce moment, elle était en difficulté. Elle venait, elle est enceinte et elle a l'impression d'être à fleur de peau. Et elle avait besoin de retrouver un peu de sérénité, d'ancrage. Et donc, voilà pourquoi demain, par exemple, elle vient faire un bain de forêt.
1: Elle tente cette expérience, en tout cas.
2: Elle tente cette expérience. C'est gentil, c'est son mari qui lui a offert. Parce qu'il sentait qu'elle était déstabilisée. Et il y a plein d'autres choses. Par exemple, la semaine dernière, j'avais une dame qui a fini sa chimiothérapie et qui n'a plus de sensations dans les mains ou dans les pieds et qui avait besoin de retrouver ceci. Donc, en plusieurs séances, on va essayer tranquillement de la reconnecter à son corps. Parce qu'on passe vraiment par le corps.
1: Et vous savez, s'il continue, après, alors moi, je fais une découverte solo, un bain de forêt avec vous, solo, etc. Mais je serais incité à continuer après, seul, sans vous, parce que vous m'aurez donné peut-être toutes les clés pour comprendre ce qui m'arrive et ce qui va se passer.
2: Exactement, oui, aussi. En fait, souvent, ça vous donne de l'autonomie. Par exemple, on parlait, ça c'est le cliché, mais d'embrasser les arbres.
1: C'est-à-dire de les prendre
2: oui.
1: À bras-le-corps, quoi, si je puis dire.
2: Voilà. Je pense aux enfants, là, dernièrement, un atelier que j'ai fait, où les enfants, on appelle ça les secrets de la forêt landaise, et ils chuchotaient à l'arbre un secret. C'est symbolique, mais ça a tout son sens.
1: Vous avez eu connaissance de la nature des secrets, non?
2: Non, parce que là, justement, hein, l'arbre ne va pas me le raconter.
1: Ah d'accord, mais je pense à...
2: Ni l'enfant.
1: Je pense à l'école buissonnière, c'est quand même bien vu. C'était quand même amusant. L'important de découvrir les arbres, c'est peut-être par opposition à nos vies extrêmement mouvementées et qui, il faut bien le dire, sont en règle générale sans grand intérêt. Se plonger vers les arbres, c'est redécouvrir un sens à une vie. Donc, expliquez-moi ça.
2: Oui, c'est ça, c'est une quête de sens. Ça nourrit cette quête de sens. Je pense notamment à l'attention. Aujourd'hui, on a du mal à être présent. Là, on est tous les deux, on discute, tous les trois. On est présent, on est vraiment dans l'attention. Mais vous avez bien vu qu'on est happé constamment par plein de choses. Et grâce à cette nature, grâce à ces bains de forêt ou d'autres techniques, hein, on arrive à remettre de la conscience dans ce que l'on fait. Et du coup, dans notre quête de sens d'humain, on arrive à avoir des réponses à des questions personnelles. Et ça, je trouve ça vraiment extraordinaire.
1: Vous trouvez que nos vies à l'heure actuelle ne sont pas très enrichissantes, pas très intéressantes ?
2: Ça dépend, si, justement, de ce qu'on en fait. Si on est là et qu'on a envie d'apprendre, de passer par la connaissance, par exemple la forêt, c'est vrai que souvent j'entends dire « mais je la connais, j'habite dans les Landes, je la connais ». Mais venez faire un bain de forêt, justement, pour observer d'autres choses. C'est ce que j'ai eu encore dimanche, où la personne me dit « mais c'est dingue ». J'avais jamais vu la forêt comme ça. J'avais jamais vu ces arbres qui balancent et n'avais jamais ressenti ce calme.
1: C'est ce que je disais dans l'édito, c'est-à-dire qu'on passe à travers,
2: exactement,
1: on fonce et puis bon, ça fait un paysage, bien sûr. On ne le déteste pas, mais on ne le connaît absolument pas. C'est comme l'océan, hein, d'ailleurs.
2: Pareil.
1: Donc on...
2: Par exemple, vous voyez, cette forêt, ces monocultures, on a plein d'a priori dessus. Et en fait, on ne sait même pas comment pousse un arbre, qu'est-ce qu'on fait de ce bois, comment on peut, nous, agir à notre petite échelle pour être, j'allais dire, gardien de la terre ou pour être gardien de ce vivant.
1: Ah, allez-y, je vous en prie.
2: Eh bien, en fait, je trouve ça hyper intéressant de se renseigner, d'aller un peu plus loin et d'apprendre à mieux connaître ce qu'il y a autour de chez nous, que ce soit dans n'importe quel endroit. Et souvent, vous savez, quand on était avant, on connaissait très bien les arbres, on connaissait le nom des
1: leur nom, absolument.
2: Voilà. Ouais. Maintenant, c'est compliqué. Mmh. Et donc, d'aller et d'être un petit peu curieux, ça remet du sens dans notre vie. C'est comme si, quand on fait notre potager, quand il y a plein de choses, on est vraiment ancré dans le moment présent. Et ça, c'est irremplaçable.
1: Mais les vies actuelles que l'on vit en France sont des vies quand même très chaotiques, très perturbées. Les vies que l'on vit dans le monde, que ce soit à Gaza, que ce soit en Ukraine, que ce soit au Liban, que ce soit bref en Somalie, etc., sont des vies ultra chaotiques. Quand je vois les grands dirigeants de ce monde, ce sont des gens belliqueux qui ont envie de faire la guerre plus que de faire la paix et de donner quelque chose. Donc,
2: eh ben, il y a vraiment un lien.
1: Mais absolument, oui.
2: Exactement. En fait, cette ouverture de cœur, on parlait d'empathie aussi. Si on est là et on est présent et on est là, on écoute la personne, une véritable écoute, on l'obtient comment ? Il faut réentraîner notre cerveau et on le fait par la méditation, par des pratiques de bain de forêt, etc. Et là, on peut vraiment être empathique, avoir cette intuition, être présent à l'autre. Et on aurait un monde totalement différent si on était dans l'écoute. Même si on ne partage pas forcément les mêmes avis. Aujourd'hui, dès que vous n'êtes pas en accord avec quelqu'un, je pense aux réseaux sociaux, tout de suite se déchaînent des contre-avis qui n'ont aucun fondement. Il n'y a pas de débat.
1: Ouais, absolument.
2: Alors que là, en allant tout simplement se reconnecter à des choses plus simples, même entre humains, on peut retrouver un peu de paix et beaucoup d'amour.
1: Mais Victor Hugo disait « la foule ne juge pas, elle condamne ». Et il avait raison, les réseaux sociaux sont là pour souvent condamner. J'ai l'impression, dans ce que vous dites, que l'on aime les arbres, comme les animaux d'ailleurs, peut-être. Hein, mais...
2: C'est pareil.
1: Alors, pour se guérir des humains, dire « j'aime guérir des humains », ou pour se reconnecter à eux, qu'est-ce qui se passe ?
2: C'est la reconnexion à eux. En fait, on est tous liés. Dans nos sociétés, l'humain a eu tendance à prendre la place du sachant, du supérieur. Je pense aussi aux politiques.
1: Aux politiques.
2: Voilà, surtout aux politiques, cette supériorité. En allant en forêt, en regardant autour de soi, on recrée du lien, mais sur un pied d'égalité. Même, je pensais à ça l'autre jour, je me disais, même on devrait, nous humains, être au service de cette nature, puisque c'est elle qui nous permet d'habiter cette terre.
1: Alors là, bon courage, hein, parce qu'il y a quand même beaucoup de travail là.
2: Ben justement, c'est parfait. Merci de me faire venir aujourd'hui et de faire entendre cette voix où on peut se dire qu'on a plein de choses à apporter. On peut mettre notre énergie dans une cause, quelque chose d'essentiel.
1: Notre énergie retrouvée, mais vous savez ce qui manque énormément et terriblement.

0: nos petites voix qui ne sont pas, qui sont dissonantes au final, qui ne sont peut-être pas ce que nous avons envie d'être.
1: Mais tout petit, on nous apprend à finalement être des guerriers, mais
0: exactement, oui.
1: Vous ne pensez pas qu'il y a quand même des familles où on apprend exactement le contraire, c'est-à-dire qu'il y a des autres qui existent, ils sont différents, que... Voilà, moi je suis très, très choqué par l'Église à l'heure actuelle, quelle qu'elle soit d'ailleurs, hein, que ce soit les protestants ou les catholiques qui oublient Bétara, mais ils n'ont encore pas dit quelque chose sur... Enfin, la conférence des évêques est très, très évasive là-dessus. Donc c'est aussi une institution qui entretient la guerre plutôt que
0: la d'aimer culpabilité. Les
1: autres. Oui, exactement. Ouais.
0: On est là-dedans tout le temps. Même si on a cette conscience et qu'on a ce recul sur nous, on est quand même, on voit bien ces schémas, ces croyances limitantes qui sont là et qui polluent en fait notre vie.
1: Bah oui, mais il y a quand même beaucoup, beaucoup, beaucoup de croyances militantes. Parce que quand je vois en politique ce qui se passe, qui est une horreur. Alain Bauer était hier à la télévision sur une chaîne, je ne citerai pas, mais il disait que les premiers responsables de la situation... parce qu'on demande la démission de Jean, après la mort de cette fillette, la démission de Darmanin, la démission du ministre de l'Intérieur, et les premiers responsables, c'était les parlementaires eux-mêmes. Et il a parfaitement raison, c'est-à-dire qu'en fin de compte, ce sont les gens qui éructent, qui parlent, qui disent des choses, qui font des lois n'importe comment, mais ils oublient l'essentiel, c'est de faire des lois pour protéger
0: les Français. C'est connecté au réel.
1: Ben voilà.
0: Et le réel, ça passe par quoi? Ça passe par... Parce qu'il y a autour de nous, mais autour de notre maison. On n'est pas obligé de se projeter dans des très loin. On peut juste déjà observer ce qu'il y a autour de nous.
1: Vous me faites penser à un joli proverbe arabe. Si tu ne peux pas être une étoile au firmament, essaie au moins d'être une lumière dans ta maison.
0: C'est beau.
1: Ouais, bah, c'est la culture arabe, l'islam, l'architecture arabe, enfin arabo-andalouse, les cinq piliers de l'islam, etc. Mais c'est absolument une leçon. D'ailleurs, je précise que les grandes cours, ce n'était pas celle de Louis XIV, c'est celle d'Haroun al-Rachid, qui était une cour formidable où on trouvait des personnages absolument extraordinaires. Ben, c'est dans le livre « Les contes des mille et une nuits ». Vous trouvez ça, bon. Mais je reviens à notre sujet, si vous me le permettez.
0: Mais ça fait partie du sujet aussi, ça, quelque part, parce que on parle, c'est plutôt la part spirituelle. C'est toujours ce qu'on disait tout à l'heure, cette quête de sens. Et ça en fait partie. La sylvothérapie nourrit cette part en nous, cette part spirituelle.
1: Ah ben je crois tout à fait que les hommes ont besoin de spiritualité, mais pas de spiritualité à genoux pour...
0: Oui, pas de dogme.
1: Pas de dogme ni rien. Enfin, je ne condamne pas la religion catholique, bien évidemment, parce qu'elle est aussi porteuse de libération. Je vois quand même, là aussi, permettez-moi de faire écho du propos de Léon XIV, qui, en Espagne, vient de dire, et a un discours qui était extrêmement important, qu'aucune chaîne n'a reprise, où il dit très clairement qu'il faut lutter contre les identités, contre l'extrême droite, et contre tout ce qui est justement malveillance. Voilà, c'est un discours quand même assez fondateur. Il y avait 1 million de personnes qui l'ont écouté en Espagne. Et Pedro Sanchez, qui est le premier ministre espagnol, a salué ce discours, lui qui est socialiste. Donc voilà un pape qui dit des choses que vont rapidement oublier les catholiques intégristes, comme, comment il s'appelle, à Monsieur Retailleau. Voilà, qui est là aussi un copain de M. Sarkozy.
2: Retailleau,
1: pardon. Et copain de M. Sarkozy, qui est lui-même délinquant. Voilà, donc... mais vous ne rencontrez pas uniquement des personnes qui ont des soucis dans leur vie. On peut venir vous voir alors qu'on est en pleine possession de
0: exactement.
1: Ses moyens et en pleine santé.
0: En fait, la forêt a ce pouvoir de nous reconnecter à notre humilité. Et ça, c'est très... Ça donne les émotions surgissent. Vous ne savez même pas pourquoi. Et c'est très intéressant.
1: et dites-moi, parce qu'on parle des autres là, mais qu'est-ce que les arbres vous ont appris à vous?
0: C'est ce calme, cette écoute, cette présence. J'avais du mal à être véritablement présente aux autres. J'étais toujours avec plein d'idées, j'écoute, mais pas totalement. Souvent, je m'apercevais que je ne savais même pas ce que l'autre, au final, m'avait dit en face. Voilà ce que ça m'a apporté.
1: Si, quand même, à un moment donné, vous deviez faire la différence entre une margarita et une calzone, non ?
0: Oui, bien sûr, mais je parle dans ma...

0: Dans ma...
1: Ah, dans votre relation.
0: Dans les échanges qu'on peut avoir entre nous.
1: C'est agréable. On vous disait quelque chose et vous l'aviez oublié.
0: Vous aussi, sûrement.
1: Mais pas du tout. Moi, je me souviens très bien voilà. de ce que les gens disent. Hein. C'est très important. Voilà, Bernard passe son temps à me critiquer, mais je m'en souviens très bien. D'ailleurs, je fais des efforts pour éviter que de retomber dans les mêmes travers qu'il signale à peu près à chaque émission. Mais voilà, non, mais
0: ça m'a apporté ça, donc cette présence. Et puis, quand même, je trouve que c'est tellement intéressant de mieux connaître la nature, de savoir comment ça fonctionne, de s'émerveiller de tout ça.
1: Oui, mais moi, je suis pas sceptique ni rien, un peu dubitatif, c'est tout. Mais j'arrive pour vivre un bain de forêt. Je suis avec vous dans la forêt. Je vais mettre combien de temps à comprendre ce que ça peut m'apporter? Je vais mettre quoi? Une leçon, deux, trois, cinq?
0: Même pas, parce que directement, si par exemple, avant de partir en forêt, on prenait votre tension, il y a beaucoup de choses en fait qui sont invisibles, dont vous n'aurez même pas, vous ne vous en rendriez même pas compte. Par exemple, on va mesurer votre taux de cortisol avant de partir en forêt, et à la fin, il aura diminué par deux. On aura pris votre tension artérielle, pareil, elle aura diminué. Donc au-delà de ce qu'on pourrait attendre, tout simplement, il y a vraiment un bienfait sur notre santé physique, sur notre corps.
1: D'accord, mais ça, c'est contrôlable?
0: Oui, contrôlable, ça fait le... c'est le sujet d'études scientifiques.
1: C'est pas que je suis sceptique, encore une fois, mais oui. Apportez-moi des preuves.
2: Non, tu essaies de comprendre, tout simplement.
1: Exactement. Voilà.
0: Par exemple, un bain de forêt qui dure 2 heures, ça agit environ une semaine sur notre taux de cortisol. Ça, c'est toutes des études scientifiques. Voilà. Après, si on restait encore plus longtemps, il y aurait d'autres effets, ça durerait encore beaucoup plus longtemps, etc. Le fait aussi de se retrouver avec moins de bruit, dans ce silence de la forêt, dans cette écoute, apaise et agit sur notre système nerveux parasympathique. Le fait aussi de respirer les terpènes ou les phytoncides que les arbres échangent pour communiquer entre eux, agit aussi sur notre santé. Donc il y a vraiment beaucoup, beaucoup de choses qui sont étudiées et qui prouvent les bienfaits de la sylvothérapie.
1: Non, mais vous êtes d'une nature bienveillante. Moi qui suis cartésien, qui ai fait des études techniques, etc. Vous croyez que je peux y croire alors que, encore une fois...
0: Moi aussi, très cher. J'ai fait des études scientifiques. Et voilà, ça n'empêche que, justement, ce sont des scientifiques qui mettent à l'honneur tout cela aujourd'hui.
1: D'accord. Bah écoutez... On est au cœur du sujet, on va marquer une petite pause quand même musicale. C'est avec Zazie qui tente d'être speed, contrairement à ce que vous avez vécu. Puis on retrouve Marie très très très rapidement après.

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1: Eh bien, on retrouve Marie pour notre plus grand plaisir. Marie, je sais que vous proposez un atelier sur les secrets de la forêt landaise.
2: Oui.
1: Qu'est-ce que c'est que ces, quels sont ces secrets?
2: Alors ça, c'est pour les enfants.
1: Ah d'accord.
2: Mais il y a plein de secrets dans la forêt landaise. Hein.
1: Ben oui.
2: Évidemment. Mais là, en l'occurrence, les enfants, c'est pour amener un petit peu cette magie. Et voilà, ils répondent à des petits défis. Et puis surtout, pour un enfant, aujourd'hui, il y a beaucoup de troubles de l'attention, etc. Et c'est vrai que c'est très intéressant de travailler avec eux en forêt. Et de les amener, par exemple, et c'est très surprenant, souvent très émouvant, à se poser au pied d'un arbre. Donc ça, je trouve ça magique à chaque fois. Et ce qu'ils peuvent ressentir et partager quand ils ont fait l'expérience.
1: Ça va durer toute la vie, je pense, ça.
2: Ce que je me dis, c'est une ouverture exceptionnelle de pouvoir faire ça. Et du coup, ils auront cet endroit ressource, peut-être qu'ils s'en rappelleront. Et à des moments donnés, iront retrouver un peu de sérénité dans la nature.
1: J'espère, parce que en Allemagne, par exemple, la Schwarzwald, la forêt noire, qui est vraiment noire, hein, quand vous rentrez de 5 mètres dans la forêt, il fait vraiment très noir. C'était l'endroit où les enfants se perdaient, les contes de Grimm, etc. Hansel und Gretel, on se perdait, il y avait des méchants qui étaient le loup, etc. Et dit-on, ça a appris une sorte de peur de la nature et donc le retour vers quelque chose qui était plus malade, qui était plus de la nature, donc quelque chose de rationnel, d'organisé, etc. Ce qui a favorisé, dit-on, le nazisme. Donc vous voyez qu'il y a quand même des influences qui sont très peur, parce que la forêt fait peur.
2: Exactement. Ça, j'avais oublié, moi, puisqu'elle ne me fait pas peur. Mais c'est vrai que souvent, je vois des familles, surtout l'été, qui viennent avec des jeunes qui sont tétanisés, qui ont peur de tout, qui ont peur des, qui ne veulent pas s'asseoir par terre en forêt, qui ne veulent pas. C'est, alors à chaque fois, maintenant j'ai l'habitude, mais c'est vrai qu'au début je me disais c'est quelque chose, qui ont peur des moustiques, de plein de choses.
1: Des fourmis rouges.
2: Ouais.
1: Bah, si on s'assoit sur un nid de fourmis rouges, c'est pas toujours très agréable.
2: Généralement, on fait attention avant de s'asseoir et on regarde.
3: Après, oui, il y a une magnifique chanson de Michel Jonas, Les fourmis rouges.
1: Ah oui.
3: Magnifique chanson.
1: Ah oui, très très beau. Oui. On était sur Les fourmis rouges.
2: Et on a aussi quelque chose qui est très. Qui est de notre époque. On appelle ça le syndrome de manque de nature. Donc vous vous rendez compte, on a peur d'aller en nature, on a peur de tout ça. Et aussi l'éco-anxiété, qui est un sujet passionnant, où en fait les personnes vivent. Peur de ce qui va se passer pour la planète. Voilà.
1: Ça, je comprends tout à fait qu'on ait peur. Mais vous pensez qu'il y a des enfants qui sont en manque de nature?
2: Oui.
1: Alors, je pense que les petits-enfants des villes, probablement, mais ici aussi.
2: Même ici, regardez, on peut voir des familles vivre autour de nous et on sait que les enfants, quand ils rentrent, ils ne vont plus jouer comme avant dans le quartier avec les copains. Ils sont sur leurs écrans. Ici, c'est encore différent. Je trouve qu'on est un îlot un peu différent grâce au surf et à l'océan où ces gamins prennent leur combi et vont surfer. Mais ils ne vont pas dans la forêt. Hein.
1: Mais il n'y en a pas beaucoup qui surfent quand même par rapport à la population globale.
2: Je pense que quand même, il y a une certaine liberté. Les parents peuvent laisser leurs enfants tranquillement se balader parce qu'on se sent en sécurité par ici. Mais regardez bien autour de vous, oui, certaines familles ne vont pas randonner le dimanche ou pique-niquer ou j'en sais rien.
3: Moi, je me souviens quand j'étais petit, j'habitais à Cabreton, hein, la maison, la villa, dans un nouveau quartier, il y avait la forêt derrière, mais nos parents, ils nous laissaient aller jouer toute l'après-midi dans la forêt. C'était naturel, puis on rentrait à 5 heures pour l'heure du goûter. Et on avait passé 4 heures dans la forêt, la cabane, les cow-boys, les indiens.
1: Les bâtons,
3: grimper dans les arbres aussi.
2: Exactement.
3: Et ça, je ne sais pas si les gens laissent partir leurs enfants tout seuls dans la forêt maintenant, je ne sais pas.
2: En tout cas, dans ma propre famille, ce que j'observe avec mes cousins, etc., je vois bien que la nature n'est pas au cœur de leur vie. Hein. Je suis un petit peu extraterrestre avec ce que je propose, mais ils viennent...
1: Où habitent-ils dans
2: Ils habitent en campagne aussi, dans le Haut-Doubs, avec des forêts magnifiques, tout près de la Suisse.
1: Il fait froid.
2: Il fait froid, oui.
1: Ah, il fait froid, oui.
3: Oh, t'es frileux, toi.
1: Non, c'est pas ça. C'est le département le plus froid de France.
2: Exactement.
1: Vraiment, il fait froid. Mais Marie, ce qui est encore plus fascinant, je me moque pas, hein, c'est les bains de forêt lors de la pleine lune.
2: Oui.
1: Alors ça, là, on est tous en rond. Il y a un feu au milieu. Il y a des chants, je sais pas, avec des tambours. Ça fait complètement secte quand même.
2: Alors on fait pas du tout ça.
1: Ah, pardon.
2: Alors pourquoi les bains de forêt de pleine lune? Justement parce que la pleine lune, lors de la pleine lune, les arbres dégagent encore ces molécules volatiles et ces biomolécules.
1: Plus que d'habitude.
2: En plein soleil et pendant la pleine lune. Donc
1: d'accord.
2: C'est aussi une des raisons pour laquelle on va à la pleine lune faire des bains de forêt. Et puis il y a toute cette magie, cette beauté de la nature. Quand vous êtes au crépuscule, que vous partez en forêt, que d'un côté vous avez le soleil qui se couche et de l'autre côté, en fonction, la lune qui se lève, vous vivez un moment extraordinaire, un moment vraiment qui marque, puisque vous ne le feriez pas tout seul.
1: C'est sûr, mais il y a les sangliers,
2: il y a
1: le brame du cerf.
2: Le brame du cerf, c'est des expériences fantastiques en septembre, où une année, nous n'avons pas bougé à écouter, il y avait 3 cerfs à écouter tranquillement. Il arrive aussi pendant les bains de forêt de pleine lune que nous croisions des sangliers. Mais c'est la vie de la forêt, c'est la vie...
1: C'est pas dangereux?
2: Non.
1: Ah bon, ils passent à côté et puis voilà,
2: des fois même,
1: bien.
2: Les personnes ne les voient pas. Moi, je les vois, mais les personnes ne les voient pas.
3: Oui, ils font pas attention. Hein.
2: Ouais.
1: Enfin, non, quand même.
2: Pour l'instant, je n'ai
3: pas... C'est sûr qu'à la première fois...
2: Vous renforcez cette peur de la forêt, alors que c'est un milieu... Nous, aujourd'hui, on vit entre 4 murs de béton. On est bien protégés. S'il pleut, quoi que ce soit, on est bien.
1: Mais moi, j'irais faire un bain de forêt pleine lune avec un fusil.
2: Souvent, les hommes les qui cartouches. Viennent au bain de forêt de pleine lune sont nos gardiens. C'est très mignon. Et ils ont des torches. Ils viennent voir, eux, observer la nature. Ils pensent voir des animaux. Mais les animaux, ils nous entendent à 10 km. On ne croise personne. Il faudrait faire de l'affût. Ça n'a rien à voir. Ce n'est pas du tout la même pratique.
1: C'est sûr. Mais j'ai interviewé il n'y a pas longtemps un entomologiste donc spécialisé des insectes qui me disait la nuit, alors là, la nuit, il suffit d'avoir une torche, on voit des centaines d'insectes différents. Alors, il s'y connaît, évidemment. Lui, il peut reconnaître tel ou tel type d'insectes. Mais c'est vrai qu'il y a une vie dans la forêt qui est insoupçonnée.
2: Exactement. Le champ de la forêt est différent. Vous avez un exemple tout bête. On est dans le silence. Et là, je vais amener votre attention sur les bruits lointains. On va entendre des choses. On entend la vie humaine, surtout dans les Landes en été, avec tous les campings et les animations. Et puis petit à petit, on va rapprocher notre attention de ce qu'il y a vraiment autour de nous. Et là, on peut entendre les vols des insectes. On peut, il y a plein d'autres petits... Le bruissement des feuilles, comme vous disiez tout à l'heure. Et on s'aperçoit de tout ça.
1: Vous travaillez en tenant compte des saisons et de la météo. Par exemple, je sais qu'en Sologne, moi j'ai habité pendant un certain temps à côté de la Sologne, qui est une forêt absolument merveilleuse. Les Sologniaux préfèrent l'automne parce que c'est là où les choses se dessèchent, la forêt est brune. C'est la saison qu'ils jugent la plus belle. Mais vous avez aussi des rythmes en fonction des saisons?
2: Oui, alors évidemment, j'ai beaucoup plus de monde d'avril à novembre. Grâce au tourisme aussi, mais aussi tous les locaux. Et puis, par contre, l'hiver, cette forêt landaise, elle change de visage quand même. On a quand même beaucoup de chênes-lièges et de chênes. C'est aussi changer son regard sur la forêt en se rendant compte de la diversité qui existe malgré toutes ces forêts en monoculture. Et donc, l'hiver, c'est d'autres chemins, puisque les fougères sont devenues brunes, se sont aplaties. On peut traverser plus facilement qu'en ce moment où elles font 1,50 m,
3: ouais.
2: Et où il y a tous les petits, surtout
3: elles sont
2: des
3: sangliers. Ce moment, ouais.
2: Oui, c'est magnifique en ce moment. Les floraisons sont passées, elles étaient il n'y a pas longtemps. On s'aperçoit qu'il y a plein de plantes sauvages, comme l'ail des ours. Ce n'est pas tout à fait ce nom-là, mais plein d'autres plantes qui, grâce aux floraisons, et donc c'est magnifique.
1: Ah, mais je rêve d'apprendre les plantes comestibles. Oui. Là, on parlait de l'ail des ours, mais toutes les plantes qui sont cultivées et qui apportent effectivement au plat une saveur très particulière parfois.
3: Écoute justement le podcast de l'émission de Loïc. Il a fait une émission sur les plantes comestibles.
1: Je vous conseille d'écouter Loïc sur Côte Sud, qui effectivement est un jardinier absolument.
3: Je vais chercher le podcast.
1: Émérite, mais formidable, vraiment quel savant. Enfin, voilà, j'adorerais suivre une émission avec lui. Je les écoute. Ben peut-être, oui, je vais peut-être finalement.
3: C'est le mercredi.
1: Mercredi.
3: L'enregistrement, c'est à 11h.
1: Ouais, mais j'ai piscine à cette heure-là.
3: Tu vas pas à la piscine ce jour-là, et puis c'est tout.
1: Moi, j'essaie d'être près de l'eau aussi. Hein, bon. Marie, tout ça, ça vous rapproche des êtres humains, ça vous rapproche de l'écologie, ça vous rapproche du respect, ça vous rapproche d'une écologie qui n'est pas punitive, comme disent les gens qui n'y comprennent rien. Ça ouvre au monde, simplement, et ça ouvre à la bienveillance.
2: C'est ça, oui.
1: Bon, c'est tout. Ben, merci pour la réponse. Elle est assez courte. Merci. Marie, pour terminer, où se passent vos rencontres et dans quelle forêt donc ?
2: Alors, c'est beaucoup Vieux-Boucau et Messanges. Je vais aussi à Seignos. Donc voilà, tous les jeudis matins à Vieux-Boucau, vous avez un bain de forêt. Tous les vendredis matins à Seignos aussi. Il y a aussi des sessions de méditation à l'océan d'une heure qui ont lieu à Seignos et à Vieux-Boucau. Tous les renseignements, vous pouvez les trouver sur mon site www.terraatlaya.fr. J'ai un petit doute, mais de toute façon, en tapant Terra Atlaya sur Google, vous tombez directement sur
1: Terra,
2: mon site.
1: Terra, Atlaya, A-T-L-Y-A.
2: T-L-A-Y-A, comme Atlantique.
1: Absolument. Voilà. Ça coûte cher ?
2: Ça coûte 30 euros un bain de forêt.
1: Ah, quand même ?
2: Oui.
1: Vous avez une piscine à finir, non, peut-être, non, je sais pas.
2: Non, mais en fait, c'est un soin qui dure 2h30. Voilà. Et après, au niveau des méditations à l'océan, c'est à partir de 10 ou 15 euros. Ça dépend. Voilà.
1: D'accord, donc avec 30 euros.
2: Après, je travaille beaucoup avec des personnes où ils proposent ce que je fais gratuitement. Donc voilà, ça dépend. On va dire qu'il y a la partie... public où c'est payant, mais des fois je peux être invitée dans des événements et là vous pouvez faire un bain de forêt gratuit. Voilà.
1: Super, donc écoutez, moi j'ai qu'une solution, c'est d'aller vous voir
2: voilà.
1: Et de participer à... Allez, on va demander aux auditeurs qui ont la gentillesse de nous écouter de bien vouloir justement participer avec vous. Ils ont l'adresse, ils ont le site, ils savent comment vous contacter maintenant. Allez, on va tous participer à un bain de forêt. Merci infiniment, Marie. Merci beaucoup.
2: Merci.
1: On se reverra certainement pour parler de l'océan cette fois.
2: Hein, avec
1: on
2: va plaisir. Se revoir.
1: Donc, merci beaucoup, Marie.
2: Il a plein de vertus, l'océan.
1: Ah non, c'est important aussi d'en parler. Et merci aussi à Bernard pour la qualité de sa mise en onde. Bernard,
3: avec plaisir.
1: Aussi solide qu'un chêne pédonculé. Non, c'était un peu pour ramener ma science. Prenez soin de vous et des autres. Je vous retrouve bientôt, évidemment, bientôt. Alors, à bientôt, et puis je vous embrasse. Merci. Salut à tous.

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Vous êtes sur le 90.3 Côte Sud FM à l'écoute du jukebox de Patrick James pour un spécial Rolling Stones, puisque voilà maintenant Get Off My Cloud qui sort en 1965 et fut numéro 1 en Angleterre.

Aujourd'hui, un titre sur deux sur le jukebox est dédié aux Rolling Stones, mais pour l'instant, c'est Survivor, un groupe de hard rock américain originaire de Chicago, créé en 1977 et qui nous sort Eye of the Tiger en 1980.

Time is on my side est une chanson écrite par le jazzman Jerry Ragova en 63 et cette chanson est reprise avec succès par les Rolling Stones en 1964. Time is on my side.

Blue Oyster Cult est un groupe de rock heavy américain originaire de Long Island à New York et en 1976, extrait de leur album Agents of Fortune, ils nous proposent Don't Fear the Reaper, Blue Oyster Cult.

As Tears Go By, c'est la toute première chanson écrite par Mick Jagger et Keith Richards en 1963, le début d'une collaboration magique et toujours actuelle. La première version fut interprétée par Marianne Faithfull, la petite fiancée des Stones, alors âgée de 17 ans. Pour l'instant, les Rolling Stones, As Tears Go By.

Mardi Hopple est un groupe de 5 Gallois emmené par son chanteur-leader Ian Hunter. Ils reprennent cette chanson All the Young Dudes, créée d'abord par David Bowie, et en font un énorme tube en 1972, Mardi Hopple.

Crédité Jagger Richards, bien que tous les membres du groupe des Rolling Stones aient contribué à sa composition, notamment Bill Wyman et Brian Jones, la chanson Painted Black sort en single successivement des deux côtés de l'Atlantique, et cela à une semaine d'intervalle en mai 1966. Painted Black atteint dans les deux cas la première place des hit-parades. En juin 66, le titre est intégré à l'édition américaine de l'album Aftermath. C'est une chanson des plus connues des Rolling Stones qui apparaît très souvent sur les compilations et est désormais quasiment jouée dans tous les concerts du groupe. Painted Black.

C'est Brian Jones qui jouait du sitar hindou sur ce titre. Maintenant, The Final Countdown du groupe Europe, un extrait de leur troisième album. Ce groupe a été monté par Joe Tempest à la fin des 70s et gros succès mondial pour The Final Countdown.

Jumping Jack Flash sort en façade de 45 tours en 1968 et relance la carrière des Stones alors un peu essoufflée. En effet, leur précédent album, Their Satanic Majesties, au caractère psychédélique, a été un relatif échec commercial. Ce retour aux sources du rock'n'roll est dû à leur bassiste Bill Wyman, qui, dit-on, a trouvé le fameux riff de guitare qui fera le succès de la chanson Jumping Jack Flash.

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Et maintenant les Fleetwood Mac, un groupe américain qui nous propose Black Magic Woman en 1968.

On quitte donc Woman, cette chanson des Rolling Stones est parue en 69, quelques jours après la mort de leur guitariste Brian Jones. Enregistrée d'abord dans une version country sur l'album Let It Bleed, elle devient totalement rock sous l'influence de leur nouveau

Écoutons maintenant Carlos Santana, She's Not There, une chanson du groupe de pop britannique Les Zombies, écrite par Rod Argent. Elle est parue en single en juillet 64 et Santana la reprend en 1977 sur son album Moonflower. Carlos Santana, She's Not There.

Brown Sugar, cette chanson a été jouée pour la première fois par les Stones en 69 lors du dramatique festival d'Altamont aux États-Unis et elle sort en disque en 71. Bobby Keys, le saxophoniste attitré des Stones, joue sur cette chanson. Il est décédé en décembre 2014. Brown Sugar.

Des Indiens du Far West qui jouent du rock'n'roll, c'est Redbone qui nous propose The Witch Queen of New Orleans au début des 70s.

Eh bien, le jukebox va se terminer avec Satisfaction, le méga tube des Rolling Stones qui sort en 1965. Je vous souhaite à tous et à toutes une excellente fin de semaine. Bye bye!

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Bonjour, bonjour et merci de nous retrouver pour l'émission Open Blues. Je suis Alain sur Code Sud FM et je vous invite à poursuivre l'étude des albums importants parus entre 1965 et 1975, tous inspirés fortement du blues. Tony Joe White était le plus jeune de 7 enfants qui ont grandi dans une ferme de production du coton près d'Oak Grove, paroisse de West Carroll en Louisiane. Il est né le 23 juillet 1943 et est malheureusement décédé le 24 octobre 2018. Il a d'abord commencé à jouer de la musique lors de danses scolaires et après avoir obtenu son diplôme au lycée, il s'est produit dans des boîtes de nuit au Texas et en Louisiane. En 1967, Tony Joe White a signé avec Monument Records qui opérait à partir d'un studio d'enregistrement situé dans la banlieue de Nashville à Hendersonville dans le Tennessee. Et il a produit une variété de genres musicaux, y compris le rock and roll, le country et le western, sans oublier le rhythm and blues. Billy Swan a été son producteur sur ses 3 premiers albums. Sa carrière a été longue à démarrer. En effet, au cours des 3 années suivantes, de 67 à 70, Tony Joe White a sorti 4 singles sans succès commercial aux États-Unis, bien que San Francisco ait été un succès en France, ce qui est un peu étonnant. Puis, Polk Salad Annie a connu un drôle de sort. Au départ, le single avait été diffusé depuis 9 mois et annulé car considéré comme un nouvel échec par son label. Quand il est finalement entré dans les charts américains en juillet 69, il a alors grimpé dans le top 10, début août, et a finalement atteint la 8e place, devenant le plus grand succès de Tony Joe White dans les hit-parades. Ce fut le déclenchement du succès, du moins les prémices d'un style qui allait le caractériser, lui, Tony Joe, qui fut vite surnommé le Swamp Fox, le renard des marais. Pour moi, Tony Joe White est l'archétype du musicien qui était fortement influencé par le blues et qu'il est toujours agréable d'écouter. Et à la fin de ses disques, en général, on sent beaucoup de relâchement et de calme. C'est un musicien qui a...

Le premier album de Tony Joe White, Black and White, fut enregistré en 1969. Il a été constitué avec les musiciens du studio Muscle Shoals, près de Nashville, à savoir David Briggs, Norbert Putnam et Jerry Kerrigan. La première chanson dont je voudrais vous parler est Polk Salad Annie. C'est une chanson de 1968, écrite par Tony Joe White. Ses paroles décrivent le mode de vie d'une pauvre fille de la campagne dans le sud des États-Unis et de sa famille. Traditionnellement, le terme désigne un plat traditionnel de la Louisiane, le polk ou le polk salad, un plat de légumes verts cuit à base de polkweed, le tout constituant une sorte de potée. La chanson recrée de manière vivante les racines méridionales de l'enfance de Tony Joe White, et sa musique reflète ce contexte rural terre à terre. Ses racines se trouvent dans les marécages d'Oak Grove, en Louisiane, située juste à l'ouest du fleuve Mississippi. C'est une terre de champs de coton où le pokeweed, surnommé pok d'ailleurs, qui est donc, comme je disais, une sorte de mauvaise herbe, qui pousse à l'état sauvage et où les alligators se cachent dans la mousse des marais. Et Tony avouait facilement que ses parents servaient une sorte de mélange de salade d'épinards avec des végétaux ramassés ici ou là, dont le fameux pokeweed. Le single de 1969 a culminé à la 8e place du Billboard Hot 100. Au Canada, la chanson a atteint la 10e place du palmarès des Hot Singles du magazine RPM. Et cette chanson est restée très populaire, tant aux États-Unis qu'un peu partout dans le monde. Oh ouais.

C'était Pork Salad Annie par Tony Joe White sur Radio Côte FM. Autre Pork Salad Annie, dans l'album Black and White, on trouve les titres Willie and Laura May Jones avec aussi une reprise de Wichita Lineman de Jimmy Webb, mais également Soul Francisco qui fut enregistré plusieurs années plus tôt, et c'est cette chanson qui ne rencontra pas de succès aux États-Unis et curieusement en rencontra en France. Sinon, Willie et Laura May Jones a été repris par Dusty Springfield et sorti en single. Plus tard, elle fut ajoutée et réédition de l'album de Dusty Springfield, toujours, qui datait de 1969, Dusty in Memphis. Tout comme Pork Salad Annie, qui elle aussi fut repris par plusieurs artistes et qui devint un pilier des shows de Elvis Presley à l'époque. Enfant, Tony Joe écoutait non seulement les bluesmen et les chanteurs country locaux, mais aussi la musique cajun de la Louisiane. Cela explique l'originalité de la musique mise au point par Tony Joe, soit une sorte de genre hybride venant des styles musicaux traditionnels introduits par les colons français au tournant du XXe siècle, il ne faut pas l'oublier. On appela cela le swamp blues, puis le swamp rock, plus récemment, bien sûr, musique pratiquée régulièrement, notamment par les Californiens du Creedence Clearwater Revival. Au début, Tony Joe hésita à développer cette musique et aussi ses paroles. Puis, comme il le déclara en interview, il entendit un jour Ode to Billy Joe à la radio, le tube de Bobby Gentry, et il comprit que le thème de la chanson collait parfaitement à sa culture. Il se sentait même une sorte de Billy Joe. Et pour que vous compreniez, pour ceux qui l'ignorent, ce que cela signifie, écoutez la chanson « Marie-Jeanne » de Joe Dassin, qui en est directement inspirée. Il faut juste imaginer que Billy Joe est le pendant masculin de Marie-Jeanne. Ainsi, Tony Joe, lui le fan de Presley et de John Hooker, se décida à écrire ses propres chansons, comme dans « Still My Love »,« Ne me vole pas mon amour », une chanson douce à la Presley, mais avec la candeur du jeune Tony Joe White. Et déjà, une guitare jouée dans un style funky avec des effets de wah-wah.

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1: C'était Don't Steal My Love par Tony Joe White sur Radio Côte FM. Continued est le deuxième album publié par Tony Joe. J'en ai parlé dans Open Blues. C'est un de mes albums préférés de Tony Joe et il contient le fameux succès Rainy Night in Georgia, mais je n'en dirai pas plus. Je passe donc à Tony Joe qui est le nom du troisième album studio publié par Tony Joe White. Il est sorti sur Monument Records, il a été enregistré au studio RCA Victor à Nashville et aussi à Lynn Lou à Memphis en 1970. Il a été produit par Billy Swan, qui fut le producteur de Tony Joe sur ses trois premiers albums. On y trouve un mélange d'enregistrements originaux et de reprises. Il présentait les versions de Tony Joe White de Hard to Handle, rendu populaire par Otis Redding, et Boom Boom, le fameux succès de John Lee Hooker. Cet album a connu plusieurs rééditions où des inédits furent ajoutés. Malgré des critiques moyennes sur cette reprise, j'ai choisi de passer à Hard to Handle, qui est une chanson de 1968 écrite par le fameux chanteur de soul américain Otis Redding avec Al Bell et Alan Jones, ses complices. Enregistré à l'origine par Otis pour être la face B du single Amen, et qui est sorti à titre posthume, donc peu de temps après la mort, dans l'accident d'avion qui a coûté la vie du chanteur en 1967. La chanson apparaît également sur l'album paru en 1968, The Immortal Otis Redding. La version d'Otis a atteint la 38e place des charts Rhythm and Blues et la 51e des charts pop. Sa version semblait annoncer un virage musical pour Otis qui devenait plus jazzy. Les Black Crowes aussi ont fait une version à rester fameuse en 1990. Mais ici, pour Tony Joe, c'est l'occasion de rendre hommage à Otis Redding avec ce titre enregistré de façon assez traditionnelle. Et donc, voici Hard to Handle, qui signifie « difficile à saisir ».
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1: C'était Hard to Handle par Tony Joe White sur Radio Côte FM. Avec plus de temps disponible, j'aurais passé la version de Boom Boom, qui est une vraie réussite, mais elle est un peu longue, près de 8 minutes. Tony Joe White reste assez fidèle à ses propres racines. Il ne se laisse pas entraîner par le tourbillon de la musique rock, il aime bien l'effet chaleureux qu'elle peut dégager, mais sait aussi le faire avec du blues ou du rhythm blues. Dans une chanson comme Save Your Sugar For Me, qui traite du sexe chez les adolescentes, ou Stockholm Blues, consacré à un auteur-compositeur des Bayou qui part quelque part en avion, on ressent cette grande capacité à susurrer son art délicat mais rythmé. Et cette fois, j'ai choisi de vous passer My Friend, mon ami. Cette chanson parle d'une amie dont il voudrait en faire sa petite amie, étant tombé amoureux en remarquant chez elle des signes de sensualité qu'un homme perçoit généralement lorsqu'une femme se déplace avec grâce. C'est surtout la découverte d'une amie qui grandit et qui devient femme. Le style est ce qu'on appelait à l'époque slow langoureux, mais que je caractérise de pas gnagnan, avec des chœurs suaves qui accompagnent une musique où on remarque surtout le piano de David Briggs, un musicien de session qui joue sur les premiers albums de Tony Joe White, tout comme Norbert Putnam ou Tommy McClure à la basse, Mike Utley à l'orgue et Jerry Carrigan ou Sammy Creason à la batterie, ainsi que les fameuses Nashville Horns and Strings qui jouent des cuivres en général.
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C'était My Friend par Tony Joe White sur Radio Côte FM. Tony Joe White est le quatrième album publié par Tony Joe White et le premier qu'il a sorti pour Warner Bros. Records. Il a été produit par Peter Asher. Billy Swan est parti dans sa carrière à succès avec notamment le tube Don't Be Cruel. L'album a été enregistré entre le 1er et le 12 décembre 1970 au Sounds of Memphis Studio et Arden Recording Studio à Memphis. Pour cet album, Tony Joe White assure le chant, bien sûr, mais aussi la guitare et l'harmonica. Avec lui, on trouve Robert McGuffey à la basse, Sammy Grayson à la batterie et Mike Utley au piano et à l'orgue. Ce sont des musiciens de session des studios de Memphis. Et on trouve également le Memphis Horns, que nous connaissons bien pour leurs diverses apparitions dans les productions discographiques de Memphis, avec Wayne Jackson à la trompette, Arnold Love au saxophone ténor, Jane Mitchell au saxophone baryton, appelé comme ça pour sa sonorité plus grave, Jack Hale au trombone, Louis Collins au saxophone ténor, sa sonorité étant médium par rapport au baryton, je parle bien sûr du saxophone. Et enfin, Roger Hobbs à la trompette. Ça méritait une fois quand même de citer les membres du Memphis Horns. Et je vous propose donc d'écouter « They caught the devil and put him in jail in Eudora, Arkansas », un nom à rallonge pour ce titre, dont l'histoire raconte l'arrestation du diable dans une maison du village de Dora. Et si le soulagement est partout, le lendemain matin, tout le monde découvre avec stupeur que le gardien de la prison, homme modeste et pauvre la veille, est devenu riche avec plein d'argent dans les poches. Et en plus, au volant d'une Lincoln Continental rutilante, où de jolies jeunes filles ont pris place avec de belles robes. Et le diable s'est échappé. Bref, un conte typique de l'Amérique profonde, perdu au milieu de nulle part.

0: C'était They Caught the Devil and Put It in Eudora, Arkansas, par Tony Joe White sur Radio Côte FM. Le morceau suivant, tiré de l'album Tony Joe White, s'intitule Copper Kettle, qui est également connu sous le nom de Get You a Copper Kettle in the Pale Moonlight. C'est une chanson composée par Alfred Frank Beddow, apparemment, et rendue populaire par John Baez. La version des paroles de Pete Seeger date de 1946, mentionnant son origine folklorique probable. Et tandis que dans une chronique des lecteurs de 1962 de Time, ben justement, Albert Frank Beddow revendique la paternité de cette chanson en 1953, écrite dans le cadre de l'opéra folk Go Lightly, Stranger. La chanson fait l'éloge des bons aspects du clair de lune raconté à l'auditeur par un homme dont le père fait du whisky et son grand-père aussi. La phrase « Nous n'avons pas payé de taxe sur le whisky depuis 1792 » fait allusion à une taxe très impopulaire imposée en 1791 par le tout nouveau gouvernement fédéral américain. La taxe a provoqué la rébellion du whisky et a généralement eu une courte durée, à peine jusqu'en 1803. Des paroles agréables et une mélodie simple ont transformé Copper Kettle en une chanson folklorique populaire teintée d'humour. Le style de la version de Tony Joe White est dans un style un peu différent dans la mesure où le rythme semble se traîner dans les pas du narrateur, dans une ambiance très cool, typique du sud des États-Unis. Voici donc Copper Kettle, la bouilloire en cuivre, dans un pâle clair de lune.
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C'était Copper Kettle par Tony Joe White sur Radio Côte FM. The Train I'm On est le cinquième album publié par Tony Joe White et le deuxième sorti sur Warner Brothers. Il a été produit par Jerry Wexler et Tom Down et enregistré en 1972 au studio Muskie Shoals dans l'Alabama. Dans cet album, on note la présence du titre I've Got a Thing About You, Baby, qui est une chanson de Tony Joe White, bien sûr, sortie en 1972 avec cet album, mais qui fut aussi un single, ce single devenant célèbre grâce à une version reprise par Elvis Presley. En effet, Elvis l'a reprise pour en faire en 1974 une face B sur un de ses 45 tours et qui reconnaîtra un bon succès. Dans cet album, c'est le retour de la guitare wah-wah, plus douce que dans l'album Continued, mais on sent que cela rend les chansons plus rythmées. Évidemment, je vous propose un titre où on entend bien cet effet wah-wah tel que savait le pratiquer Tony Joe White. Toujours un peu funky, un peu blues, et avec de bons musiciens de session, même si ce sont des nouveaux puisqu'on a changé de studio. Voici Event Rolls Love Rock and Roll, un conte musical où se mêle la musique d'un groupe de rock qui se retrouve face à des lutins au milieu des marais et où l'ambiance les saisit. On plonge alors dans le blues rock des marais, le swamp rock donc, et heureusement, les lutins aiment le rock and roll.

C'était Even Rules Love Rock and Roll par Tony Joe White sur Radio Cotuède FM. Avec As the Crow Flies, comme les corbeaux volent, c'est un nouveau conte que nous allons écouter. Cette fois, c'est le regret d'un amant qui a raté l'échange de caresses avec son amoureuse. On est encore dans le blues du marais avec une histoire du fin fond de cette région obscure, envoûtante et terriblement inquiétante. Parlons un peu du swamp blues, qui est une forme de blues très évoluée et spécifique à la région. Dérivé du Louisiana Blues, ce genre de musique est réputé pour ses rythmes qui dominent une musique qui est simultanément funky et gay, tout ce que Tony Joe White sait faire. On retrouve dans le Swamp Blues l'influence de la musique traditionnelle cadienne et du zydeco des créoles de Louisiane, qui étaient depuis longtemps installés du côté de Baton Rouge. Et d'ailleurs, la plupart des musiciens de Swamp Blues viennent de Baton Rouge. Ce type de blues distingue du Delta Blues du Mississippi, souvent associé au producteur de musique J.D. J. Miller et à son studio d'enregistrement de Crowley en Louisiane. Les Rolling Stones ont repris la chanson I'm a King Bee de Sleep Harpo, une des vedettes du Swamp Blues. Neil Young a repris le titre Raining in My Heart. Et enfin, le Swamp Blues est souvent cité comme l'une des principales influences de Creedence Clearwater Revival, surtout sur ses premiers albums. Ici, la patte du producteur, Tom Dowd, l'homme des albums de Clapton et des Allman Brothers, pour n'en citer que deux, et aussi de Jerry Wexler, le producteur d'Aretha Franklin, est déterminante. Écoutons donc As the Crow Flies.

C'était As the Crow Flies par Tony Joe White sur Radio Côte FM. Homemade Ice Cream est le sixième album publié par Tony Joe White et le troisième sorti sur Warner Bros. Il a été produit par Tony Joe et Tom Dowd. On retrouve ainsi les musiciens de session des premiers albums, dont le clavier de David Briggs, la basse de Norbert Putnam, la batterie de Kenny Mellon, enfin la guitare de Reggie Young. Dans cet album, on trouve une nouvelle chanson qu'Elvis Presley va reprendre. Il s'agit de For Old Times' Sake, qui est une chanson composée par Tony Joe et reprise donc en 1973 par le King. Elvis Presley aimait bien reprendre des chansons de Tony Joe White et je pense que sa fabuleuse voix convenait parfaitement au style de Tony Joe qui lui-même a une voix forte et chaleureuse. A noter qu'Elvis l'a enregistré au studio d'enregistrement Stax à Memphis, Tennessee, le 23 juillet 1973, ce qui lui a donné une coloration très sudiste, si j'ose dire. La version d'Elvis Presley est sortie pour la première fois en 1973 sur un single et a atteint la 42e place du Billboard Hot Country Singles dès novembre. Mais voici Saturday Night in Oak Grove, Louisiana, qui nous plonge dans l'ambiance typique de la Louisiane où Tony Joe White a grandi. Même si cette fois l'histoire est plus moderne, avec un narrateur adepte de jogging, qui rentre du travail et qui apprécie le calme chez lui après une douche réparatrice et ensuite va retrouver ses amis. Presque un mode de vie citadine.

0: C'était Saturday Night in Oak Grove, Louisiana, par Tony Joe White, sur Radio Côte FM. L'album, à l'époque, comme les deux précédents, obtient un succès mitigé. Pour autant, Tony Joe White tourne beaucoup, notamment avec des groupes importants comme Steppenwolf, Sly and the Family Stone et aussi Creedence Clearwater Revival. Bref, de grands groupes de rock des années 70. Et il fera même des tournées en France, en Allemagne, en Belgique, en Suède et en Angleterre. À la fin de septembre 73, Tony Joe White a été recruté par le producteur Waymo pour participer au Southern Roots, album de Jerry Lee Lewis. Et cette session sera l'occasion de fête durant 3 jours, 24 heures sur 24, et qui lui laissera un souvenir ému. Elle se passa avec les membres de Booker T and the MGS et aussi du Memphis Horns. Le grand mérite de Tony Joe White est d'avoir composé des chansons que d'autres ont repris, et souvent avec succès. J'ai parlé d'Elvis Presley, mais il y a eu aussi Tom Jones, Tina Turner et bien d'autres. Je pense par exemple à Joe Dassin en France. Tony Joe militait pour écrire des paroles inspirées de sa vie durant son enfance, dans les marais, au milieu des champs de coton ou encore avec le blues de Louisiane. Et sur ces thèmes, il sut très vite, après l'anecdote de Bobby Gentry, écrire sur quelque chose qu'il connaissait profondément et à quoi il tenait. Je vous recommande le triple CD Collected, qui est un excellent assemblage de toutes ses chansons écrites durant 50 ans. Ce qui est clair, c'est qu'en 1973, son style est au point et il saura le faire perdurer. Tony Joe White est décédé d'une crise cardiaque en octobre 2018, à l'âge de 75 ans. Il est décédé chez lui, à l'Epes Fork, dans le Tennessee. Il laisse son épouse Lynn, qu'il a épousée en 1964, et leurs trois enfants, Jody, Jim, Bob et Michelle. La semaine prochaine, je vous parlerai de Jefferson Starship, un groupe descendant de Jefferson Airplane, l'autre partie ayant constitué Hot Tuna. Mais d'ici là, ben roulez blues. Et comme il nous reste du temps, je vous propose de terminer sur un titre de cet album, Backwoods Pressure Man, le prêcheur de Backwoods, une cité perdue au milieu de l'Arkansas. On reste dans le swamp blues à plein.
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1: Il est 19h.
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0: 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Il est 20h.
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1: Il est 23h.
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2: Il est minuit.

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